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François qui nous accompagne ce jeudi. Merci d'être à l'écoute du meilleur.

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Vendredi, ça n'a pas de bon sens. J'espère que votre matinée s'est mieux passée que la mienne. Il faut savoir que quand je me réveille à 2h du matin quand je sors de mon appartement, il y a environ 3h et quelques. Et moi, quand je sors, là, une direction, mon auto, je pense à rien. Et là, quand j'ouvre la porte, il y avait une magnifique toile d'araignée et moi, je l'ai pas vue. Je suis rentré dedans. Je pense que j'ai réveillé tout le voisinage. T'as jamais entendu quelqu'un crier au meurtre de même juste parce que j'ai foncé dans une grosse toile d'araignée. Et pour vrai, ce qui est drôle là-dedans, c'est que nous, on a une caméra proche de la porte et ben ça a tout vu. Je vais rechecker ça tantôt, là, mais je veux même pas me voir la face. J'avais de l'air... En tout cas, j'ai hâte de me retrouver. J'ai hâte de me retrouver en ce moment. Là, j'en ai encore des séquelles. Je sais, on dirait que j'ai comme peur en ce moment qu'il y ait une araignée qui monte sur mon épaule pendant que j'anime. Je parle d'un certain sujet comme super sérieux. Puis là, juste de même, je commence à gueuler parce que là, l'araignée, elle est peut-être en ce moment, elle a fait un beau petit voyage puis elle est sur moi en ce moment. Mais on ne sait pas, on va découvrir ça au cours de l'émission. C'est Ali Bombardier qui vous souhaite un excellent vendredi. Fred qui arrive dès lundi la semaine prochaine, mais on passe les 3 prochaines heures ensemble. Et on va parler du fils de Justin Trudeau dans les prochaines minutes. Il fait sensation avec une publication qui a été postée sur Instagram. On va également parler d'un fameux t-shirt d'un groupe super populaire en ce moment là sur au Québec et même partout à travers le monde et une personnalité là. C'est comme ma personnalité de l'année, là, cette année. Lynn Boutiette qui arrive vers 6h30 pour la chronique techno. Elle vient nous parler de fournitures scolaires à rabais. L'école commence bientôt. Et une nouvelle bébelle pour éliminer les mouches. Ça, c'est le fun. Donc, vers 6h30, elle va pouvoir nous donner plus de détails là-dessus. Coriace qui s'amène avec Printemps, mais on débute avec le meilleur de la musique. Arpin Lépine, Mentir à eau. Bon matin encore une fois et bienvenue dans 100 000 matins.

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Les trottinettes électriques sont vraiment partout hein, cet été. Je sais pas si vous l'avez remarqué. Il y en a certaines. Ben, tu sais, il y a certaines règles qu'on semble encore oublier là, souvent quand on embarque dans des trottinettes électroniques, électroniques. En tout cas, c'est un bébel là, avec une batterie dedans là. Puis cette semaine, on pouvait pas manquer ça parce que Xavier Trudeau, si vous le connaissez pas, c'est le fils de Justin Trudeau qui a justement fait parler de lui. Il a posté une publication sur Instagram. On le voit là circuler en trottinette électrique à Montréal. Le problème, c'est que Xavier, il a 18 ans et il portait pas de casque. À un autre moment, on le voit également là rouler sur un trottoir, il y a pas de protection. Deux choses qui sont interdites au Québec. Donc Xavier Trudeau a ensuite là reconnu son erreur en disant qu'il aurait dû se procurer un casque et le porter. Même sa mère Sophie Grégoire Trudeau là, elle lui avait écrit sous sa publication essentiellement: il est où ton casque? Tu sais, quand maman check tes réseaux sociaux. Mais tu sais, derrière cette histoire qui peut faire peut-être sourire, il y a quand même un enjeu beaucoup, beaucoup plus sérieux. Dans un article de Radio-Canada, à l'hôpital de Montréal pour enfants, les blessures là, liées aux trottinettes électriques sont encore en hausse. Là. En 2025, l'année passée, environ 80 enfants et adolescents avaient été traités pour ce genre d'accident. C'était des grosses blessures. Là. Et en ce début de mois d'août 2026, ce chiffre est déjà dépassé. On parle notamment de traumatismes crâniens, fractures au visage, blessures aux dents, fractures multiples et parfois même de blessures aux organes internes. Faut vraiment pas niaiser avec ça. Là, c'est une trottinette électrique, ça peut aller à plusieurs kilomètres à l'heure, mais 25 kilomètres à l'heure, là, quand on tombe sans casque, le trottoir, lui, il est pas mou, là, ça fesse. Là. Donc, quand vous prenez votre trottinette électrique, s'il vous plaît, protégez-vous. Vous mettez un casque, même s'il est laid, on s'en fout. Et moi, je porterais un casque de Dora l'exploratrice, je m'en sac comme dans l'an 2000. L'important, c'est votre protection, la gang. Parlez-en avec vos enfants, là, c'est ultra, ultra important. On est de retour avec le meilleur de la musique. Hein, parle-moi de toi. Ah oh!

Un article qui m'a fait énormément rire ce matin là, hier plutôt là, ça c'est paru hier sur Sac de chips là. Tu sais, on imagine souvent les artistes avec une équipe pour absolument tout, OK, que ce soit un gérant, un agent, quelqu'un pour les réseaux sociaux, peut-être même quelqu'un qui sait ouvrir les fameux emballages de ciseaux impossibles à ouvrir. Sir Pathétique là, lui, il a décidé d'aller directement à la meilleure ressource disponible et c'est ses abonnés. Et le rappeur, il a publié des photos de son couvercle de spa qu'il a visiblement trouvé l'hiver québécois un peu difficile là, parce qu'il était assez pété, merci. Le problème, c'est que tu sais, son spa a une dimension pas très standard, fait qu'environ 78 pouces et demi par 76. Il cherche quelqu'un capable de réparer son couvercle ou de lui en vendre un autre. Et il précise qu'il va le payer là, c'est pas gratuit là. T'sais, on n'est pas dans fais-moi ça gratuit, je te donne la visibilité, c'est pas de ça partout. Mais Sir Pathétique, il est pas vraiment le premier artiste à demander de l'aide à Internet. Écoutez bien ça, en 2021, il y a Miley Cyrus qui a demandé à ses fans de retrouver les filles qui apparaissaient dans son vidéoclip Seven Things, 13 ans après sa sortie. C'est quand même fou, là. Il y a Mark Ruffalo, lui qui avait perdu son téléphone et son portefeuille en même temps dans une tempête de neige à New York. Là, il a demandé l'aide sur Twitter et en moins d'une heure, il y a deux jeunes filles qui l'avaient retrouvé. Mon préféré, c'est James Blunt. Sa sœur devait absolument se rendre à des funérailles en Irlande. Impossible de trouver du transport. Fait que James Blunt, il publie une demande sur eBay. Sur eBay, un gars avec un hélicoptère, il a répondu présent. Le plus fou là-dedans, sa sœur et le pilote ont fini par se marier. C'est quand même fou, là. Quelle belle histoire d'amour. Et le plus fou là-dedans, sa sœur est encore avec lui. Encore aujourd'hui. Alors, Sir Pathétique, là, garde espoir, mon gars. Peut-être qu'à un moment donné, tu vas trouver quelqu'un pour réparer ton spa. Puis aujourd'hui, si tu cherches un couvercle de spa, là, ben demain, on sait jamais où Internet peut vraiment t'amener, là. Parce que il y a du monde bien sur les internets, là. Pas rien que du monde me fend. Mais réparer un couvercle de spa, là, à ce qui paraît, assez quelque chose. On peut y racheter-toi un autre. Les trois accords, Marrakech, au meilleur de la musique. Oh!

0: pour être allé quelques fois à Montréal, là, des fois quand on prend l'autobus la nuit, tu peux croiser des affaires assez impressionnantes là. Mais tu sais, comme ça dépend. Des fois, t'as des matins que il y a des passagers qui vont être assez particuliers, si je peux dire, dans l'autobus. Mais là, je vous emmène avec moi à Portland. Il y a deux passagers qui ont vraiment surpris tout le monde cette semaine. C'était deux chèvres, deux petites chèvres. Et les deux animaux se promenaient librement dans un petit quartier. Sont arrivés à un arrêt de bus. Puis apparemment, elles connaissaient déjà le fonctionnement du transport en commun. Fait que ils ont attendu tranquillement. Puis quand que les portes arrière se sont ouvertes, ben ils sont montés dans l'autobus comme si c'était comme ça à tous les jours. C'était un jour normal. Mais là, faut pas paniquer parce que ils sont encore corrects là. Tu sais, deux chèvres qui embarquent tout simplement pour aller, on sait pas où là. Et le réseau de transport de Portland, ils ont partagé les images sur les réseaux sociaux. Et ils ont expliqué qu'eux-mêmes comprenaient pas vraiment ce qui se passait, pourquoi il y avait deux chèvres dans l'autobus. Et le chauffeur finalement a rouvert les portes. Et puis il y a une femme qui a fait sortir les deux aventuriers là à l'extérieur. Et ça m'a tellement fait rire parce que moi je me rappelle d'une soirée où que j'étais à Montréal. J'ai dû prendre l'autobus très, très tard le soir. Et il y avait un gars en particulier. Quand il est rentré dans l'autobus, le gars, il était normal. C'est plus qu'est-ce qu'il transportait avec lui. C'était une cage. Et dans la cage, il y avait un énorme... Ben, c'était deux énormes perroquets. Puis peut-être que pour du monde, c'est comme, ben voyons, Lee, c'est juste des perroquets. Écoute, j'ai jamais vu quelqu'un apporter deux perroquets dans un autobus. Hey, ça se jasait les trois ensemble. C'était incroyable. Je regardais cette discussion-là, puis j'étais comme, hey, au moins, là, je peux mourir maintenant, puis heureux. On prend une courte pause et au retour, c'est Lynn Boutiette qui arrive pour la chronique techno. Elle a des belles bébelles à nous offrir, ben, à nous proposer, qui sont en rabais en ce moment sur la boutique François Charron. Dans les prochaines minutes, restez là.
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3: Bon vendredi, ici Louis-Philippe Arnoirel. La MRC des Mascoutins a adopté une résolution mercredi condamnant toute forme de violence verbale, d'intimidation, de harcèlement, de vandalisme ou de menaces dirigées envers les élus et le personnel municipal en marge du dossier de réserve foncière appliqué à des lots où se trouvent des pistes de vitesse Saner à Saint-Pie. Les élus expriment du même coup leur soutien au conseil municipal et au personnel administratif de la ville. Le besoin d'une nouvelle école secondaire sur le territoire serait un besoin réel afin de répondre à la croissance du nombre de jeunes. La municipalité a confirmé la possibilité envisagée qu'elle y soit construite la semaine dernière. La MRC appelle à ce que l'analyse du centre de services scolaires se poursuive de façon rigoureuse, objective et basée sur les besoins réels de la population étudiante actuelle et future de l'ensemble du territoire. Les agricultrices de la Montérégie-Est étaient à l'honneur lors de la 37e soirée reconnaissance tenue en fin juillet, lors de l'expo agricole de Saint-Hyacinthe. Le prix de l'agricultrice régionale de l'année a été décerné à Marie-Pierre G. Vincent de Saint-Valérien de Milton, dans les Mascoutins. Pour son parcours entrepreneurial et sa vision, elle exploite notamment la ferme laitière Silvercrest. Également dans la région, Gisèle Desroches-Malo de Saint-Césaire a reçu le prix Monique Lecourt, soulignant sa contribution au milieu agricole. Et pour terminer, toujours en agriculture, le premier vice-président de la Fédération de l'UPA de la Montérégie, Stéphane Bisaillon, a quitté ses fonctions afin de participer aux prochaines élections générales d'octobre. Il porterait les couleurs de la coalition Avenir Québec dans la circonscription d'Huntingdon, selon la presse, prenant la place de la députée actuelle Carole Mallette, qui ne briguera pas un second mandat. L'Union des producteurs agricoles régionales signifie que son mandat a été suspendu comme le veut les règles de l'organisation. Cette annonce survient deux jours après la nomination de Connor Stacey dans le même comté au sein du Parti libéral du Québec. C'est ce qui complète vos actualités Arsenal Média. Passez une bonne journée sur nos ondes.
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4: C'est du soleil à prévoir pour aujourd'hui, donc vendredi, là, pour clore la semaine en beauté, de la belle chaleur. Maximum 25, ressenti 28. Il va y avoir des nuages en après-midi, mais au moins, le soleil sera des nôtres. Puis même en soirée, là, il va y avoir quelques nuages, oui, mais ça va se dégager un peu plus tard. Minimum de 11, on ressent déjà la fraîcheur. Une belle fin de semaine, mais coupée en deux, là, samedi. C'est un beau soleil, oui, maximum 24, mais dimanche, retour des averses. Maximum de 22 et minimum de 18.
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4: La rentrée arrive prochainement et pour les meilleurs choix d'achat techno pour étudier ou même pour travailler, Lynn va nous donner plus de détails dans la chronique techno et pour tous les budgets. Donc pour pas se ruiner en même temps et un piège à mouche pour la maison qui fonctionne ou qui fonctionne pas, Lynn a le trouvé une petite bébelle remarquable. On en parle tout de suite après. Le meilleur de la musique, Jeff Posey, emmêlé dans ses cheveux. À haut. Bon matin tout le monde.

0: retour.
1: En remplacement de François Charron, c'est Lynn Boutiette. Quand on a des questions, ben Lynn, elle arrive. Comment ça va, Lynn?
2: Ben ça va bien. Je suis assez contente d'être là encore une fois. Pour une dernière fois cette fois-ci. Oui. C'est vrai.
1: Ben là, si tu pars en vacances, là.
2: Ben oui, c'est... puis François revient bien en forme, là. Je le sens, là, il bouille, là. Il a hâte de vous jaser.
1: Pendant qu'il y en a d'autres qui vont partir en vacances, ben il y en a des parents qui vont qui reviennent de vacances pour aller acheter des fournitures scolaires. Et ben il y a des très bons choix d'achat techno pour les étudiants puis aussi pour le travail, là.
2: Ah oui, parce que comme tu dis, la rentrée approche, hein. Puis tu sais, quand on dit rentrée, on pense souvent à l'école, mais un retour au travail après les vacances aussi, hein, ça file un peu rentrée des fois. Puis disons que le mot rentrée est aussi très dur à manquer, quand, surtout quand on rentre dans les magasins. Là, les magasins sont remplis de rabais de rentrée. Puis des fois, on vire un peu fou, on sait plus quoi acheter, on sait plus ce qu'on a besoin, parce que si on se fie au magasin, tout est essentiel et incontournable. Tu sais, faut absolument modifier et améliorer tout notre équipement maintenant, parce qu'il y aura plus de rabais jamais sinon. Bon, là, on va se calmer un petit peu, parce que ce que je trouve qu'on oublie parfois, c'est de se poser la bonne question. C'est-à-dire, la question, c'est pas « je veux un bon ordinateur, je prends quoi? » C'est pas ça. C'est « qu'est-ce que j'ai besoin de faire avec mon ordinateur? » Parce que bien souvent, là, l'appareil qu'on a déjà à la maison est amplement suffisant.
1: Oui.
2: Peut-être qu'il manque juste un peu d'espace, puis là, le problème peut vite se régler juste avec un petit disque dur externe qui va ajouter un peu de poids et d'espace dans votre ordinateur, puis vous allez être bien correct pour faire l'année. Des fois, ce n'est pas justement de sauter l'étape et passer au gros achat, des fois, il faut juste s'asseoir, réfléchir et peut-être que l'achat est moins gros que qu'est-ce que vous pensez. Puis c'est avec dans cet esprit-là que je vous ai concocté moi-même, mesdames et messieurs, une chronique sur françoischarron.com qui est les meilleurs achats techno pour étudier et travailler à tous les budgets.
1: C'est okay? Bon ça.
2: Parce que là, nous, évidemment, il y a tellement de choix que des fois, bon, là, c'est bien beau, là, tu sais à peu près qu'est-ce que tu veux, mais après ça, là, t'as une gamme de prix, t'as un budget, hein, on a tous un budget, j'ai 4 enfants, je peux-tu vous le dire que je l'ai, mon budget? Donc, si j'ai à changer mon ordinateur, ben, je veux être sûr de prendre la meilleure option dans la gamme de prix que j'ai besoin. Donc, je vous dis, je vous ai fait un article hyper complet, que ce soit pour un ordinateur, un disque dur, les moniteurs d'ordinateur, des écouteurs, des batteries externes, je vous ai fait 3 choix dans chacune des catégories de prix, de budget. Allez voir ça. Vous allez être capable de trouver chaussures à votre pied et vous allez être capable surtout de pas défoncer votre budget. Améliorer votre équipement que vous avez déjà, mais sans tout racheter. Soyez patient. Parfois aussi, là, on peut se faire une belle petite liste de choses qu'on aimerait améliorer et attendre aux prochaines ventes. Parce que oui, il y en a d'autres, hein. Il va avoir le Boxing Day. Il va avoir le pré-Boxing Day. Il va avoir le pré-pré-Boxing Day. Il y en a toujours. Okay? Des ventes. Soyez patient un peu.
1: Non, mais en plus, c'est très bien identifié là sur le site de François Charron. Là, tu l'as très bien fait. Là, puis, tu sais, c'est vrai, des fois, on essaie de trouver le meilleur prix.
2: Ouais.
1: Puis, parce que, écoute, comme tu dis, tu as 4 enfants. Là, c'est ça que tu disais, Lynn. Là, ben, acheter 4... Admettons, là, si tout le monde achète 4 ordinateurs, ça devient cher sur un moyen.
2: Encore là, mes 4 enfants ont pas les mêmes besoins non plus. Tu sais, ma fille qui rentre au cégep versus ma fille qui est en troisième année, qui va faire ses petits travaux, quoi. J'ai juste à consulter ses devoirs ou les applications d'école, c'est pas les mêmes besoins. Donc, assurons-nous d'avoir les bons outils pour les bons besoins.
1: Il y en a d'autres également qui font leur rentrée scolaire, Lynn, et c'est les mouches à fruits.
2: Ah, les mouches à fruits.
1: Hey, ça me gosse, là. Ça a aucun sens, là.
2: Ah oui, t'as-tu perdu ça, toi, Olivier, le contrôle de ton compost?
1: Ouais, je me l'ai fait voler même, là.
2: Tu sais, quand t'as l'impression que t'as perdu tellement le combat que ton compost est rendu qu'il a fondé sa propre municipalité, là.
1: Je te dis, tellement.
2: Chez nous, c'était ça, là. Il était à veille de passer des élections, je te jure. Non, mais pour vrai, c'est complètement fou. Puis moi, ça m'arrive à peu près 2 fois par année. Hein. Puis les trucs de mouches à fruits, là, moi, te le dis, je les ai tous essayés. Nomme-moi-en un, j'en ai acheté une caisse, OK? Mais là, tout à coup, j'arrive au bureau un matin, puis François m'a laissé sur mon bureau, tel un miracle, des pièges à mouches à fruits à tester, OK? Mm-hmm. Donc, c'est la compagnie Zivo, OK, que j'ai pu tester 2 modèles. Un qui se branche direct au mur, un peu comme une veilleuse avec une petite lumière. Puis un autre qui est un peu plus gros, qui couvre un plus gros espace, OK? J'ai pas niaisé, j'ai branché 2, OK? Moi, je me suis dit, on va éliminer ça, ce problème de mouche-là, on va le tester comme faut. Le principe est super simple. C'est des pièges qui sont assez discrets, qui sont pas laids non plus, là. C'est pas épouvantable à avoir
1: non,
2: dans le décor.
1: Bon.
2: Puis il y a une petite lumière bleue et un UV qui attire les mouches. Un peu comme les espèces de, tu sais, dans les chalets, les espèces de collants, là, dégueulasses, qui attirent les mouches. Mais ici, vous allez avoir une petite couverture pour essayer de cacher ces dites mouches qui sont là, puis qui traînent. Il n'y a pas de spray, il n'y a pas d'odeur. C'est donc pas dangereux pour les animaux. Tu le branches, puis tu le laisses travailler. Bon, là, la grande question des auditeurs, là, les textos rentrent, je vois ça en flèche. Est-ce que ça marche, Lynn? Eh bien, au début, je vais vous dire quelque chose, j'étais déçue. Mais c'est parce qu'il a fallu que je baisse mes attentes, hein, parce qu'on dirait que je m'attendais à un aspirateur à mouches.
1: Ouais.
2: C'est pas ça, OK? Parce que le Zivo, il va travailler sur plusieurs jours. Fait qu'il faut donner le temps au temps. Mais dans ma chronique, là, allez voir sur françoischaron.com, vous allez voir la différence après 3 jours versus une dizaine de jours. C'est assez surprenant à quel point on est capable de pogner de la mouche avec cette petite machine-là. À savoir que le modèle, OK, le petit modèle coûte autour de 45$. Le plus gros, c'est 75$. Puis il faut calculer les cartouches qu'il y a des recharges à l'intérieur qui sont environ 10$. Okay? C'est un investissement, c'est sûr. Mais il faut pas oublier qu'on n'en a pas besoin à l'année. Là. Les mouches à fruits sont pas là à l'année, puis ils s'installent, puis ils soupent avec vous autres le soir.
1: Non, c'est ça. L'hiver, ils meurent.
2: Une fois qu'on s'en est débarrassé, on range. Un peu comme notre thermacelle à l'extérieur.
1: Oui.
2: C'est le même genre d'investissement. Mais au moins, avec le Zivo, ben on a un outil saisonnier qui va peut-être sauver notre équilibre mental lors du prochain envahissement de maudites mouches à fruits.
1: Est-ce que tu entends comme les
2: bzzz, non, pas du tout. Il n'y a pas de choc. Rien.
1: Ça, c'est le fun.
2: Puis même pour vrai, la lumière, là, je veux dire, c'est la lumière qu'on utilise pour comme veilleuse dans la cuisine. Là, ouais. Ça fonctionne très bien. Là. C'est vraiment bien. Je suis très surprise. Allez voir ça.
1: Le Zivo ou Zivo.
2: Zivo. Zivo, comment qu'on le dit. Dites-le comme vous voulez. Z-E-V-O.
1: Moi, tant que ça marche, là.
2: Tant que ça marche.
1: Tant
2: qu'il n'y a plus de mouche.
1: Écoute, merci énormément, Lynn. En terminant, t'aimerais réinviter les PME à s'inscrire au cyberpme.ca?
2: Oui, c'est le nouveau projet à François. Hein. Il va venir vous en parler en masse, là. Il va vous casser les oreilles avec ça. Préparez-vous. Propriétaire de petites et moyennes entreprises. Pour vrai, on travaille sur un gros projet pour vous aider à mieux protéger vos données, vos employés puis vos entreprises contre les cybermenaces. Mm-hmm. Venez voir sur cyberpme.ca. Inscrivez-vous pour être sûr d'avoir toutes les informations lors du lancement. On a bien hâte de vous aider avec ça. On est tanné de juste vous parler des fraudeurs puis des virus. On va vous aider à vous protéger pour vrai.
1: T'es extraordinaire, Lynn Boutillette, en remplacement de François Charron. Lynn qui part en vacances dès demain. Bonnes vacances, des vacances bien mérité. Puis pour tous les détails, là, plus de détails également sur françoischaron.com. Plein de beaux gadgets, là, ça vaut vraiment la peine.
2: Ben à très bientôt, puis j'ai bien hâte de vous retrouver pour d'autres emplacements de François.
1: Bye bye, Lynn.
2: Salut!
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0: Avez-vous peur des hauteurs? Parce que si oui, là, imaginez vous vous lancez là, sur une tyrolienne au-dessus d'une chute et tout d'un coup, ben ça se passe vraiment pas comme prévu. Parce que hier, là, il y a une personne qui s'est retrouvée dans une situation plutôt stressante. Elle était suspendue dans le vide devant une grosse chute là. Et pour vrai, en ce moment, je vois l'image, là, j'en ai des frissons. Qu'est-ce qui s'est passé? Est-ce que la personne va bien? Je vous raconte le tout dans les prochaines minutes. Et lorsqu'on va revenir, parce qu'il faut rester là, le meilleur de la musique avec Gabriel Fredette, Le Bon Choix à O.
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1: Ah, il y en a un qui a eu une petite montée d'adrénaline hier. Puis en plus, c'était pas prévu, je vous explique. À la chute Montmorency, là, il y a une personne qui s'est retrouvée coincée en plein milieu de la tyrolienne qui passe là, devant une chute. Pour l'avoir fait, là, pour vrai, c'est extraordinaire, mais j'ai rien vu. J'ai rien vu parce que moi, j'ai peur des hauteurs. Je sais pas pourquoi j'ai fait ça. Mes yeux étaient bandés, puis j'ai juste vécu le moment. Mais là, il y a vraiment quelqu'un qui est resté pogné en plein milieu. Elle aurait pas pris même assez de vitesse pour atteindre la plateforme de l'autre côté. Fait que le résultat est resté suspendu dans le vide pendant quelques instants. Ça a dû être épouvantable. Il y a un employé, bien évidemment, ils l'ont pas regardé de même, là. Ils sont allés directement la rejoindre pour aller la secourir, la ramener. Heureusement, tout s'est bien passé. Les deux personnes vont très bien parce qu'ils sont très, très bien équipés, là, pour vrai, aux chutes Montmorency, là. Quand on sait que la chute Montmorency fait environ, c'est quoi, 83 mètres de hauteur, disons que la vue est pas mal belle, là. Moi, j'avais été coincé c'est là, j'aurais fait un petit pipi nerveux. Juste un petit pipi nerveux. T'sais, ensuite, il y en a là, des sports extrêmes, mais ça, là, être suspendu dans le vide, là, elle serait pas capable. On prend une courte pause et au retour, on va pouvoir s'offrir en musique Somber Homeweeker à O. Restez là.
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3: Bon vendredi, ici Louis-Philippe Arnoirel. Le ministre responsable du commerce Canada-États-Unis, Dominique Leblanc, a rencontré le représentant américain au commerce, Jameson Greer, hier à Washington. La réunion s'est tenue à moins d'une semaine de l'échéance fixée par le président américain Donald Trump pour l'application de ses plus récents droits de douane. Une nouvelle série de tarifs de 50% sur toute une gamme de produits canadiens doit entrer en vigueur le 19 août. Lors d'une rencontre avec des acteurs économiques à Montréal, la première ministre du Québec, Christine Fréchette, a averti que certaines industries pourraient être en mode survie si les droits entrent en vigueur. Par ailleurs, les entreprises préfèrent adopter une attitude attentiste sur les droits de douane plutôt que de précipiter leurs expéditions vers les États-Unis pour passer la ligne d'arrivée in extremis, selon des experts du secteur. Une nouvelle série de tarifs de 50% sur près de 20 milliards de dollars de produits canadiens, allant des produits laitiers aux vestes de duvet, doit entrer en vigueur le 19 août. Les entreprises attendent avec impatience de voir si le président Trump se montrera fidèle à sa propension perçue à bluffer ou à revenir sur ses promesses en matière de droits de douane. Contrairement à la plupart des autres droits instaurés par le président américain, ces mesures ne prévoiront pas d'exemption pour les marchandises conformes à la CEUM. Et pour terminer, péquistes et conservateurs renouvellent leurs attaques envers Christine Fréchette, qui devrait officialiser l'entente sur l'hydroélectricité avec Terre-Neuve et Labrador en début de semaine prochaine. Cette officialisation aurait lieu à quelques jours seulement du déclenchement des élections générales au Québec. Les partis d'opposition y voient là une manœuvre électorale. L'équipe de Mme Fréchette n'a pas démenti l'information qui circule, selon laquelle une annonce formelle aura lieu en début de semaine. Le Québec et Terre-Neuve exploitent déjà ensemble la centrale de Churchill Falls depuis 1969, mais la nouvelle entente, qui irait jusqu'en 2075, viserait à accroître la production électrique. C'est ce qui complète vos actualités Arsenal Média. Passez une bonne journée sur nos ondes.
4: On va commencer au tennis. Il y a l'Omnium Banque Nationale de Montréal qui est maintenant terminé. Et pour une deuxième année de suite, c'est Ben Shelton qui repart avec le trophée. Donc, l'Américain a remporté la grande finale hier soir en deux manches, 6-3, 7-6. Encore plus fort même, Shelton, il n'a pas perdu. Il n'a pas perdu aucune manche pendant le tournoi. Il remporte donc le tournoi de Montréal pour une deuxième année de suite et ben il ajoute un septième titre à sa carrière. C'est pas mauvais comme façon de terminer deux semaines de tennis à Montréal. Également au baseball, pour les Blue Jays de Toronto, ben eux autres, ça a moins bien fonctionné. Leur série de 3 victoires de suite a pris fin hier avec une défaite de 7-0 contre Boston. Et Toronto a presque rien réussi là. Ils ont même pas d'attaque là, à Boston. Là. Ils ont marqué, tandis que Boston a marqué là, 4 points d'un seul coup en 8e manche pour prendre le large. Et ben malgré la défaite, les Blue Jays, ils peuvent encore, là, c'est pas une grosse... Ben oui, c'est une défaite, mais il reste encore des points à gagner. Là. Il reste des matchs, là, parce que là, ils ont gagné, oui, les 3 derniers matchs, mais contre Boston, ça a été plus difficile hier. Et en même temps, ils vont peut-être pouvoir surprendre parce que les Yankees seront là. Arrive en ville ce soir et le match commence à 19h07. On finit au soccer. Le CF Montréal joue demain soir au stade Saputo contre DC United. Ce sera le premier match de l'équipe depuis l'arrivée de sa nouvelle grande vedette. Hein. On sait, Alexis Sanchez, on a pu l'apprendre cette semaine. Montréal a besoin d'une victoire, donc le club n'a pas gagné à ses 7 derniers matchs dans la Ligue. Sanchez a officiellement signé avec Montréal cette semaine après avoir joué pendant plusieurs années avec de grandes équipes en Europe. Le match de demain commence à 19h30. Bon vendredi tout le monde, déjà la dernière de la semaine. Oli Bombardier qui vous accompagne dans vos 100 000 matins. Fred Côté qui sera de retour dès lundi. Max et Fred, le duo inséparable dans deux semaines, soit le 24 août prochain. Ça promet. Écoutez, ce matin, on va parler d'intelligence artificielle, mais pas chez n'importe qui. De plus en plus de services de police utilisent maintenant des images créées par l'IA sur leurs réseaux sociaux. Est-ce que c'est une bonne façon d'attirer l'attention ou est-ce que ça peut nuire à leur crédibilité. On va regarder ça ensemble. Également, ben, parlant de techno, imaginez que votre voiture puisse savoir que vous avez trop bu avant même de prendre la route. Ce genre de technologie, en ce moment, ça se développe et ça pourrait éventuellement changer notre façon de conduire. Je vous explique le tout dans exactement 7 minutes. On va pouvoir entendre Fastball avec The Way, mais maintenant, le meilleur de la musique, Somber, Home Weaker, à haut. Bon vendredi, tout le monde, dans vos 100 000 matins. Yeah!

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2: Bon, je suis sûr à 100% là que je suis pas le seul là-dedans. On est dans cette période-là. L'intelligence artificielle, on en entend souvent parler. Ça fait partie en ce moment des conversations de beaucoup de personnes. Ça fait également partie des plusieurs articles dans les journaux. Puis, ben, écoute, ça rentre dans notre vie. Qu'est-ce que tu veux qu'on fasse? Que vous l'utilisez, que vous l'utilisez pas? C'est pas si grave que ça. Vous en faites ce que vous voulez. Mais par contre, quand on utilise l'intelligence artificielle, quand on va l'utiliser pour faire des publications, pour je sais pas trop quoi, que vous soyez dans une grosse boîte, dans une petite boîte. Je parle pas de boîte en carton, là, je parle de votre job, là. Mais, tu sais, il y a certains domaines qu'il faut quand même le dire quand on utilise de l'intelligence artificielle. Je donne un exemple. J'ai vu ça passer récemment, puis d'ailleurs, c'était dans un article du Journal de Montréal puis de TVA Nouvelles également. Au moins 8 services de police au Québec ont publié dans les derniers mois des images entièrement créées par l'intelligence artificielle sur les réseaux sociaux. On parle par exemple, admettons, des images qui montrent des jeunes dans une faille, des ados à vélo électrique ou encore une scène de bagarre. C'est vraiment pour donner de l'information, là. Et le problème, c'est que dans plusieurs cas, c'était pas clairement indiqué que l'image avait été créée par l'IA. Mais quand même, tu le vois, là, quand une image est créée par l'intelligence artificielle, là. Tu sais, oui, là, il y a des vidéos maintenant qui sont comme, OK, là, je savais pas que c'était de l'intelligence artificielle, mais certaines affiches, là, t'es capable de prendre un petit 2 minutes puis de dire, OK, ouais, ça, c'est de l'intelligence artificielle. Mais tu sais, d'un côté, il y a les services de police qui voient plusieurs avantages là-dessus, comme plusieurs entreprises. La Sûreté du Québec explique que ça permet de créer rapidement une image précise pour attirer l'attention sans avoir à dépenser énormément d'argent. Ça, c'est eux autres qui disent ça. La SQ indique d'ailleurs qu'elle utilise des images générées par l'IA. Ils y suivent les nouvelles règles du gouvernement du Québec. Et même Longueuil, à Longueuil, là, la police dit que l'IA permet d'éviter d'utiliser de vraies personnes sur certaines images. Ça peut régler des problèmes de vie privée. Mais la vraie question, c'est est-ce qu'il faut ça? Ben, tu sais, quand la police publie quelque chose, là, est-ce qu'elle devrait dire qu'elle utilise l'IA, qu'elle a utilisé l'intelligence artificielle pour créer une publication? Puis là, je suis allé faire des recherches parce que je me suis dit, est-ce qu'on est obligé? Y a-t-il des entreprises qui sont obligées de dire, OK, oui, j'ai utilisé l'intelligence artificielle pour faire cette publication-là, etc., etc. Dans le secteur public au Québec, les organismes gouvernementaux, ministères,

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1: Et je félicite quand même, par contre, mais c'est mon opinion personnelle, puis je vais terminer là-dessus. Je félicite les entreprises qui ont toujours un graphiste dans leur équipe. Je sais qu'ici, chez Arsenal Media, on a un excellent graphiste. Et Francis, il travaille tellement fort. Il est incroyable. Ses images sont fous. Il travaille d'arrache-pied. Puis je le félicite. Si tu m'écoutes, le Francis, bravo pour ton beau travail. Puis je trouve ça le fun qu'on a encore un graphiste, qu'il y a des entreprises encore qui engagent des graphistes pour parce qu'on veut pas les perdre, là, surtout qu'avec l'intelligence artificielle qui arrive, là, c'est le bout où ça fait le plus mal. On est de retour en musique avec les deux frères. 33 tours.

Imaginez sortir d'un party, vous asseoir dans votre véhicule et votre véhicule sait déjà que vous avez trop bu sans même vous demander de souffler dans un alcotest. Je sais quand même, avant de poursuivre ce sujet-là, là, boire avec modération la gang, c'est important. On prend jamais son véhicule si on file pas. Vous pouvez toujours dormir quelque part, prendre un taxi et ou faire du covoiturage, là, c'est la meilleure solution. Bon, tu sais, ça semble quand même futuriste comme sujet, mais c'est exactement le genre de technologie qui est présentée et qui va sûrement être développée. Aux États-Unis,

0: Il y a le programme qui s'appelle DADSS qui travaille sur un système capable de détecter automatiquement l'alcool dans l'haleine du conducteur pendant qu'il respire normalement. Le capteur serait même conçu pour faire la différence entre l'haleine du conducteur et celle d'un passager. Il y a une autre technologie qui a à l'étude qui pourrait mesurer l'alcool à travers la peau. C'est fou, là. C'est un capteur installé dans le volant, le bouton de démarrage ou encore le levier de vitesse. Il va analyser le doigt ou la main du conducteur. Et si le taux dépasse la limite permise, ben l'objectif serait d'empêcher ou de limiter l'utilisation du véhicule. Moi, tant qu'à y être, là, si tu dépasses le, c'est quoi, c'est 0.08, là, ben tu peux juste pas conduire ton char. Là. That's it. C'est ça le règlement. Mais faut faire attention parce qu'on n'est pas encore rendu au point où toutes les voitures peuvent faire ça. Mais on est en train d'être en développement. C'est dans les essais. Même qu'en février 2026, la Sûreté routière américaine disait qu'aucune technologie disponible sur le marché n'était encore assez précise et fiable pour détecter passivement l'alcool dans toutes les situations. Il y a le système de détection par haleine qui pourrait cependant être prêt à être offert aux fabricants vers la fin 2026 ou le début 2027. C'est quand même big, pareil. On prend une courte pause et au retour, c'est Simple Plan. And welcome to my life dans vos 100 000 matins. Restez là.
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14: Bon vendredi, ici Louis-Philippe Arnoirel. La MRC des Mascoutins a adopté une résolution mercredi condamnant toute forme de violence verbale, d'intimidation, de harcèlement, de vandalisme ou de menaces dirigées envers les élus et le personnel municipal en marge du dossier de réserve foncière appliqué à des lots où se trouvent des pistes de vitesse Saner à Saint-Pie. Les élus expriment du même coup leur soutien au conseil municipal et au personnel administratif de la ville. Le besoin d'une nouvelle école secondaire sur le territoire serait un besoin réel afin de répondre à la croissance du nombre de jeunes. La municipalité a confirmé la possibilité envisagée qu'elle y soit construite la semaine dernière. La MRC appelle à ce que l'analyse du centre de services scolaires se poursuive de façon rigoureuse, objective et basée sur les besoins réels de la population étudiante actuelle et future de l'ensemble du territoire. Les agricultrices de la Montérégie-Est étaient à l'honneur lors de la 37e soirée reconnaissance tenue en fin juillet lors de l'Expo agricole de Saint-Hyacinthe. Le prix de l'agricultrice régionale de l'année a été décerné à Marie-Pierre G. Vincent de Saint-Valérien-de-Milton dans les Mascoutins. Pour son parcours entrepreneurial et sa vision, elle exploite notamment la ferme laitière Silvercrest. Également dans la région, Gisèle Desroches-Malo de Saint-Césaire a reçu le prix Monique Lecourt, soulignant sa contribution au milieu agricole. Et pour terminer, toujours en agriculture, le premier vice-président de la Fédération de l'UPA de la Montérégie, Stéphane Bisaillon, a quitté ses fonctions afin de participer aux prochaines élections générales d'octobre. Il porterait les couleurs de la coalition Avenir Québec dans la circonscription d'Huntingdon, selon la presse, prenant la place de la députée actuelle Carole Mallette, qui ne briguera pas un second mandat. L'Union des producteurs agricoles régionales signifie que son mandat a été suspendu comme le veulent les règles de l'organisation. Cette annonce survient 2 jours après la nomination de Connor Stacey dans le même comté au sein du Parti libéral du Québec. C'est ce qui complète vos actualités Arsenal Média. Passez une bonne journée sur nos ondes.
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2: Pour terminer la semaine en beauté, c'est encore du beau soleil à prévoir tout au long de la journée. Les nuages, oui, vont arriver en après-midi, mais au moins, une très belle journée pour finir la semaine. Maximum 25 à prévoir, ressenti 28. Et ce soir et cette nuit, il y a quelques nuages, minimum de 11. Pour ce qui est d'en fin de semaine, samedi, donc demain, c'est encore du soleil tout au long de la journée. Donc, pour les activités à l'extérieur avec les enfants en mode solo ou avec des amis, là, ça va être extraordinaire. Maximum 24 et dimanche, retour de la pluie, maximum 20. Imaginez faire des rénovations dans une cave et tomber sur un véritable trésor caché dans le mur. Ça nous est déjà arrivé à la maison faire des travaux chez mes parents. Puis quand on a pété le mur, on a vu des articles des journaux d'il y a plusieurs années. Mais là, il y a des Belges qui ont découvert une découverte là, complètement folle qui est évaluée à plusieurs millions d'euros. Je vous raconte le tout suite après le meilleur de la musique. Simple Plan, Welcome to My Life.

En faisant des rénos chez vous, tu sais, des fois l'été, là, on en fait beaucoup, on sort à l'extérieur, on va arranger ce mur-là, on va déplacer ces boîtes-là. On fait des rénos. C'est ça, habituellement, l'été, qu'on en fait un peu moins l'hiver. Mais est-ce que ça vous est déjà arrivé de péter un mur et à l'intérieur, vous découvrez un trésor? Quand je parle d'un trésor, là, c'est pas de l'argent, mais peut-être que ça soit de l'argent, en tout cas, ma gang de chanceux. Mais imaginez, là, faites ça, là, faites des rénovations, vous ouvrez un mur dans une cave et derrière, vous trouvez 9 millions d'euros en or. C'est exactement ce qui est arrivé à des ouvriers en Belgique. Eux autres, ils travaillaient dans un bâtiment. Ils ont découvert une caisse qui avait carrément été cachée dans le mur de la cave. Et quand ils l'ont ouvert, jackpot, mesdames, messieurs. Là, c'est des milliers de pièces d'or et des dizaines de lingots. On parle d'au moins 4000 pièces et plus de 40 lingots d'or. La valeur totale est estimée à environ 9 millions d'euros. Juste pour vous donner une idée, là, 9 millions d'euros, c'est 14,46 oui, je tremble tellement que je trouve que c'est un gros montant. 14,46 millions de dollars en argent canadien. Qu'est-ce que tu peux t'acheter avec 14,46 millions de dollars? Canadien, tu peux t'acheter 144 véhicules de luxe, dont des Porsche de base. Ça en fait de la voiturette à maison. Puis tu peux même t'acheter là, quelques bateaux. Là. Sinon, si t'es un amateur de café, environ 3,6 millions de cafés latté à 4 $ chacun. Tu peux t'acheter 3,6 millions de cafés. Tu vas être réveillé sur un moyen temps. Là. Et maintenant, la grande question, c'est ça appartient à qui, ça? Qui sait que laisser 9 millions d'euros dans un mur? Parce que là, pour le moment, il y a personne qui sait vraiment d'où vient cette fortune, ni que c'est qui l'a caché là. La police a récupéré le trésor parce que ça n'a pas été... tu peux être un peu dans la marre, là. T'sais, tu sais pas c'est à qui. C'est-tu une gang méchante qui aurait mis ça là? Fait que, tu sais, quand tu trouves un gros montant... T'aimerais bien ça le garder, mais des fois, c'est trop alléchant. Faut que tu donnes ça aux autorités. Petit détail intéressant là-dedans, le bâtiment appartient aujourd'hui à un organisme d'aide sociale. Et si l'organisme devenait finalement propriétaire du trésor, ben son directeur affirme que l'argent pourrait servir à créer davantage de places d'hébergement pour les personnes sans-abri. C'est une excellente idée. Alors, la morale de cette histoire, selon moi, si vous rénovez votre sous-sol en fin de semaine, ben avant de remettre là le gyps, là. Mais regardez donc comme si, mettons, il y a peut-être de l'argent là, derrière le mur. Là. Et nous autres, on a découvert là, des anciens papiers journaux, des annonces de d'articles de cuisine, là, genre un set de tables, une table, quatre chaises, là, ça coûtait dans le temps genre 15$, 75$, puis c'était comme la grosse affaire. C'est quand même fou hein, quand tu checkes ça de même. En tout cas, j'ai trouvé ça super intéressant. Semisonic, au meilleur de la musique, Closing Time, dans votre... J'allais dire retour à maison. Ben, ça se peut. Des fois, cette heure-là, il y a du monde qui retourne à la maison parce qu'ils ont travaillé durant la nuit. Ben, si c'est le cas, je souhaite bon retour à la maison. Sinon, bon retour au travail. Dans vos 100 000 matins avec Oli Bombardier. Jusqu'à 9h.

0: Si ma mémoire est bonne, le groupe Angine de Poitrine était au festival de jazz. Écoute, ça a fait sans sas là, sur les réseaux sociaux. Moi, j'ai dû demander à quelqu'un. J'ai dû demander à quelqu'un, mettons, « Hey, peux-tu m'expliquer pourquoi les gens adorent Angine de Poitrine? » Moi, j'ai un ami musicien. Il dit « Oli, c'est vrai que le style, il est un peu funky, il est un peu, il est original pour vrai. Tu sais, c'est rare là qu'on va voir un groupe comme Angine de Poitrine. Et tu sais, mon ami Maxime m'a dit, ils vont jouer des notes qui sont comme fausses, mais avec un bon rythme. En tout cas, moi quand je l'écoutais, j'ai fait, ok, je comprends absolument rien de ce que tu me dis. Mais à ce qui paraît, c'est des artistes extraordinaires. Faudrait que je comprenne mieux la musique pour ça, mais pour vrai, ça me tente réellement d'aller les voir juste pour voir c'est quoi le hype, c'est quoi le gros trip là. Mais en ce moment, ça fait sans sas là partout à travers le monde, puis je trouve ça extraordinaire. Parce que on sait là, Angine de Poitrine, c'est devenu un véritable phénomène là. Mais tu sais, à quel prix ou même à quel point le duo québécois il est connu à l'extérieur du Québec. Il y a une journaliste de Journal de Montréal qui a décidé de tester ça, hein, et, un peu malgré elle, parce que pendant un récent voyage à Toronto, elle s'est promenée avec un chandail d'Angine de Poitrine, et là, rapidement, les réactions ont commencé. Il y a un chanteur d'opéra qui performait devant un restaurant. Il a même interrompu sa prestation quelques secondes pour lui faire un pouce en l'air et lui dire qu'il aimait son chandail. Il était comme « I love your chandail! » C'est pas un chandail, moi, c'est pas un tender, mais c'est « I love your t-shirt ». Tu vois, j'ai pas passé mon anglais. Elle a aussi croisé un jeune homme qui connaissait les noms de cinq des deux membres et leurs chansons. Un employé de restaurant complètement fan du groupe et une autre personne qui rêvait de les voir en spectacle. Ils sont tous allés la voir. Sans compter tous les sourires et les fameux signes en triangle reçus simplement en marchant dans la ville. Et le plus drôle là-dedans, c'est que même la rivalité Montréal-Toronto semblait disparaître. Tout le monde aime Angine de Poitrine. Et durant un spectacle de Chris Shippleton, la journaliste a même croisé un Torontois portant lui aussi un chandail du groupe d'Angine de Poitrine. Il avait découvert Angine de Poitrine lorsqu'il avait assuré la première partie de Jack White à Toronto. Et le duo, là en ce moment, il poursuit d'ailleurs sa tournée en Amérique du Nord avant de retourner en Europe. Bref, tu sais, on peut officiellement le dire là, puis je le dis, pour vrai, Angine de Poitrine, c'est vraiment plus qu'un simple phénomène québécois là, c'est mondial cette affaire là. Moi, un de mes rêves là maintenant là, ça serait que Angine de Poitrine sort une chanson avec Céline Dion. Pour vrai, ça serait extraordinaire, genre. Céline Dion puis Angine de Poitrine, je veux voir ça. Ce que je veux voir également, c'est du Chainsmokers avec Coldplay qui s'amène dans les prochaines minutes au meilleur de la musique. Something Just Like This à haut. Restez là.
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2: Oh. Avez-vous déjà ramené un livre en retard à la bibliothèque et vous avez eu un petit malaise devant la personne qui était au comptoir? Ben dites-vous que vous êtes probablement correct parce qu'en Australie, un livre qui vient d'être retourné à la bibliothèque de Kiama avec environ 150 ans de retard. Le livre a été publié en 1858. Il avait été emprunté à l'époque où la bibliothèque venait juste d'ouvrir et il n'était pas simplement oublié dans un vieux garde-robe, là. Il a été retrouvé pendant des rénovations dans une vieille caisse cachée derrière une cheminée qui avait été condamnée. Et le meilleur là-dedans, c'est que, selon les anciennes règles, avec les frais de retard et l'inflation, l'amende théorique tournerait entre 28 000 $ australiens et ça, là, ça fait 27 529 et 88 $ en argent canadien. C'est fou à quel point il y a quelqu'un qui serait ruiné. Après 150 ans, là, je pense qu'il a assez voyagé de même, le livre. On est de retour avec le meilleur de la musique, Scooter Gas. Ah, oh, c'est Ricardo pour bien savoir qu'est-ce qu'on peut bouffer ce matin. Vous êtes rendu où, hein, vous, ce matin? Proche des œufs, proche du café, déjà au travail. Quelle heure, là? Il est 7h47. J'espère pas que vous êtes en retard dans vos 100 000 matins avec Olivier Bombardier jusqu'à 9h.

0: Est-ce que vous trouvez parfois qu'un spectacle de 3 heures, c'est long? Moi, je me souviens quand j'étais jeune, je pense que j'étais au secondaire, on se faisait garder. On avait dit à notre gardienne qu'on aurait bien aimé ça, aller voir le Hobbit. Et ma gardienne était comme, bon, OK, c'était vraiment pas son genre, là, tu voyais, c'était vraiment pas son genre. On arrive là-bas, moi puis mon petit frère, on est bien contents d'être là. On a du popcorn, on a des bonbons, on trouve ça cool. Et là, ma gardienne, elle check sur son téléphone parce qu'elle va s'ennuyer. Là. Et là, elle check le nombre de temps que le film dure. Je pense que le premier film Hobbit, il dure genre proche de 3 heures. Et là, elle capote. Elle dit 3 heures pour un film, c'est inacceptable. Mais imaginez un concert qui dure plus de 3 heures. J'ai trouvé quelque chose de légèrement plus pire. En Allemagne, il y a présentement un concert qui a commencé en 2001 et qui devrait se terminer en 2640. 639 ans pour écouter une seule pièce de musique. À côté de ça, le rappel de votre artiste préféré qui s'éternise pendant 20 minutes, là, c'est vraiment rien. Donc, ça se passe dans une ancienne église de la ville d'Alsberstand où on y joue une œuvre du compositeur américain John Cage appelée « As Slow As Possible ». Comme son nom l'indique, l'idée était de jouer la pièce le plus lentement possible. Il y a des gens qui ont décidé de prendre l'instruction très, mais très au sérieux. Donc, la performance a officiellement commencé le 5 septembre en 2001. Mais le petit détail, c'est que pendant les 17 premiers mois, il n'y avait même pas aucun son. Donc, la pièce commençait par une longue période de silence. Le premier son de l'orgue est seulement arrivé en février 2003. Et pourquoi on reparle de ça maintenant? Parce que le 5 août dernier, il s'est produit quelque chose d'assez d'énorme. Là, attention, on ajoute une petite note. C'est ils ont ajouté une note. Tout simplement, c'est juste ça. L'accord est passé de 7 à 8 notes. Plus de 150 personnes s'étaient déplacées pour assister à ce moment qui était historique. Et après 25 ans de spectacle, l'œuvre serait maintenant complète à environ 4%. Si vous avez manqué ça, là, pas de panique, parce que le prochain changement, là, il est prévu le 5 octobre en 2027. Donc cette fois, on va retirer une note de l'orgue. Ça va être une grosse soirée, là. Ça va être débile. Encore mieux, des billets pour assister à la toute fin du concert en 2640 sont déjà offerts. Hein? Faites vite! Et peuvent être transmis aux générations suivantes. Le prix annoncé, 2640 €. Ça vaut vraiment la peine. C'est une aubaine. Vraiment une aubaine. C'est fou, là. Ça va se retrouver à un moment donné sur la boutique Le Cargo. 50% de rabais. On prend une courte pause et un retour pour la prochaine heure. On va pouvoir s'offrir le meilleur de la musique avec Sugar Ray, Fly. Restez là.
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5: Bon vendredi, ici Louis-Philippe Arnoirel. Le ministre responsable du commerce Canada-États-Unis, Dominique Leblanc, a rencontré le représentant américain au commerce, Jameson Greer, hier à Washington. La réunion s'est tenue à moins d'une semaine de l'échéance fixée par le président américain Donald Trump pour l'application de ses plus récents droits de douane. Une nouvelle série de tarifs de 50% sur toute une gamme de produits canadiens doit entrer en vigueur le 19 août. Lors d'une rencontre avec des acteurs économiques à Montréal, la première ministre du Québec, Christine Fréchette, a averti que certaines industries pourraient être en mode survie si les droits entrent en vigueur. Par ailleurs, les entreprises préfèrent adopter une attitude attentiste sur les droits de douane plutôt que de précipiter leurs expéditions vers les États-Unis pour passer la ligne d'arrivée in extremis, selon des experts du secteur. Une nouvelle série de tarifs de 50% sur près de 20 milliards de dollars de produits canadiens, allant des produits laitiers aux vestes de duvet, doit entrer en vigueur le 19 août. Les entreprises attendent avec impatience de voir si le président Trump se montrera fidèle à sa propension perçue à bluffer ou à revenir sur ses promesses en matière de droits de douane. Contrairement à la plupart des autres droits instaurés par le président américain, ces mesures ne prévoiront pas d'exemption pour les marchandises conformes à la CEUM. Et pour terminer, péquistes et conservateurs renouvellent leurs attaques envers Christine Fréchette, qui devrait officialiser l'entente sur l'hydroélectricité avec Terre-Neuve et Labrador en début de semaine prochaine. Cette officialisation aurait lieu à quelques jours seulement du déclenchement des élections générales au Québec. Les partis d'opposition y voient là une manœuvre électorale. L'équipe de Mme Fréchette n'a pas démenti l'information qui circule, selon laquelle une annonce formelle aura lieu en début de semaine. Le Québec et Terre-Neuve exploitent déjà ensemble la centrale de Churchill Falls depuis 1969, mais la nouvelle entente, qui irait jusqu'en 2075, viserait à accroître la production électrique. C'est ce qui complète vos actualités Arsenal Média. Passez une bonne journée sur nos ondes.
6: On commence au baseball avec les Blue Jays de Toronto. Leur série de 3 victoires de suite a pris fin hier avec une défaite de 7-0 contre Boston. Toronto n'a presque rien réussi en attaque et Boston a marqué 4 points d'un seul coup en 8e manche pour prendre le large. Malgré la défaite, les Blue Jays peuvent quand même être satisfaits. Ils ont gagné 3 des 4 matchs contre Boston et pas beaucoup de repos pour Toronto parce que là, les Yankees de New York arrivent en ville ce soir. Le match commence à 19h07. Au tennis maintenant, le Omnium Bank National de Montréal est maintenant terminé. Donc, pour une 2e année de suite, c'est Ben Shelton qui repart avec le trophée. L'Américain a remporté la grande finale hier soir en 2 manches, 6-3 et 7-6. Et encore plus fort, Shelton n'a perdu aucune manche pendant tout le tournoi. Donc, il remporte le tournoi de Montréal pour une 2e année de suite et ajoute un 7e titre à sa carrière. C'est pas mauvais comme façon de terminer 2 semaines de tennis à Montréal. Et finalement, au soccer, le CF Montréal joue demain soir au stade Saputo contre DC United. Ce sera le premier match de l'équipe depuis l'arrivée de sa nouvelle grande vedette, qui est Alexis Sanchez. On a pu en parler cette semaine. Montréal a besoin d'une victoire. Le club n'a pas gagné à ses 7 derniers matchs dans la Ligue. Sanchez a officiellement signé avec Montréal cette semaine après avoir joué pendant plusieurs années avec de grandes équipes en Europe. Le match de demain, ça commence à 19h30. Hey, dernière heure, je viens de voir l'heure, là, il est 8h. C'est la dernière heure, j'en reviens pas, puis après, c'est le week-end. Ben, pour les gens qui ont commencé plus tôt, comme moi ce matin, moi après, c'est le week-end. J'espère que ça va bien, c'est Lee Bombardier qui vous accompagne ce matin. Dans les prochaines minutes, on va parler d'une station-service qui a trouvé une façon franchement originale de rendre le passage à la pompe un peu moins douloureux pour économiser sur leur essence. Les clients devaient accepter de relever un petit défi. Je vous raconte ça dans les prochaines minutes. Dans 6 minutes. Sugar Ray, le meilleur de la musique, avec Fly à haut.

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2: Oh. J'ai une question pour vous autres. Jusqu'où seriez-vous prêts à aller pour payer votre essence, mais moins cher? Dans l'État de New York, il y a une station de service Sunoco où ils ont eu l'idée assez ingénieuse, si je peux dire. Si vous vouliez obtenir, mettons, un 20% de rabais sur votre essence, ben il fallait simplement montrer vos meilleurs pas de danse devant la caisse. Certains clients ont fait ça très, très, très rapidement, là, mais il y en a donc, se sont vraiment donnés en spectacle avec des vraies petites chorégraphies. Évidemment, quelqu'un a tout filmé, là. La vidéo est devenue complètement virale avec avec plus de 6 millions de vues sur Facebook et plus d'un million sur TikTok. Il y a même un participant qui aurait même réussi à économiser 15$ grâce à sa danse. Moi, si je pouvais danser pour économiser. 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On est de retour en musique. Le meilleur de la musique avec Jean Leloup, 1990 à O.

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0: cette chanson.
1: Une autre histoire qui fait beaucoup parler autour de Julien Duguay et de Bijou Médusa. J'ai vu ça dans Nouveau Info, puis c'est sorti ce matin. Mais là, ça a carrément... Ça a un rapport avec Rolex, là. Rolex les poursuit. Le dossier a été déposé devant la Cour fédérale le 14 avril dernier et concerne une possible violation des marques de commerce de Rolex. C'est comme... je suis même pas dans le conflit, puis j'ai un peu peur, là. Au cœur du conflit, on retrouve notamment des montres Rolex qui ont été personnalisées après leur fabrication. Par exemple, avec l'ajout de diamants ou de pierres précieuses. Bijou Médusa vend d'ailleurs plusieurs Rolex modifiés de ce genre sur son site. Et de son côté, il y a Julien Duguay qui se défend. Dans un communiqué publié par l'entreprise, il affirme que toutes les montres sont authentiques, qu'il ne s'agit pas de contrefaçon et que la personnalisation de montres originales serait une activité commerciale qui est légitime. Et sa défense doit être déposée d'ici la fin du mois d'août. Donc, pour l'instant, faut faire attention, aucun tribunal n'a été encore tranché qui a raison entre les deux. Une Rolex avec des diamants, ça peut coûter cher, mais visiblement, le débat autour de la montre, là aussi, ça coûte un petit brin. Puis déjà, le Rolex, là, c'est acheté mon Rolex tabarouette, là, c'est plusieurs milliers de dollars, je pense, là. Ça vaut une fortune. On est de retour avec le meilleur de la musique, Clément Jacques. Les espaces sans réponse à haut dans vos 100 000 matins jusqu'à 9h.

0: On connaît tous quelqu'un qui mange un peu, à peu près n'importe quoi, là, sans prendre une livre. Tu sais, des fois, là, y a quelqu'un qui va aller dans un fast-food, là. Puis il va manger. Puis à la fin, t'es comme, ben, voyons donc, mais ça, tu manges énormément. Puis lui, il mange ça, là, ou elle mange ça pendant toute la semaine, mais tu vas jamais le voir grossir. Jamais. Et ça pourrait être en partie écrit dans nos gènes. Pourquoi il y a des gens qui vont manger comme des gros cochons, mais vont jamais grossir? Il y a une vaste étude qui a été menée auprès de plus d'un million de personnes qui vient d'identifier une mutation, si je peux dire, rare, liée à un métabolisme particulier qui est favorable. Est-ce qu'on pourrait un jour s'en inspirer pour lutter contre l'obésité? Je vais pouvoir vous en parler au retour de la pause également avec le meilleur de la musique. On va pouvoir entendre Kane Brown avec Two Pair à O. Restez là.
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18: Bon vendredi, ici Louis-Philippe Arnoy-Harel. La MRC des Mascoutins a adopté une résolution mercredi condamnant toute forme de violence verbale, d'intimidation, de harcèlement, de vandalisme ou de menaces dirigées envers les élus et le personnel municipal en marge du dossier de réserve foncière appliqué à des lots où se trouvent des pistes de vitesse Saner à Saint-Pie. Les élus expriment du même coup leur soutien au conseil municipal et au personnel administratif de la ville. Le besoin d'une nouvelle école secondaire sur le territoire serait un besoin réel afin de répondre à la croissance du nombre de jeunes. La municipalité a confirmé la possibilité envisagée qu'elle y soit construite la semaine dernière. La MRC appelle à ce que l'analyse du centre de services scolaires se poursuive de façon rigoureuse, objective et basée sur les besoins réels de la population étudiante actuelle et future de l'ensemble du territoire. Les agricultrices de la Montérégie-Est étaient à l'honneur lors de la 37e soirée reconnaissance tenue en fin juillet, lors de l'expo agricole de Saint-Hyacinthe. Le prix de l'agricultrice régionale de l'année a été décerné à Marie-Pierre G. Vincent de Saint-Valérien-de-Milton, dans les Mascoutins. Pour son parcours entrepreneurial et sa vision, elle exploite notamment la ferme laitière Silvercrest. Également dans la région, Gisèle Desroches-Malo de Saint-Césaire a reçu le prix Monique Lecourt, soulignant sa contribution au milieu agricole. Et pour terminer, toujours en agriculture, le premier vice-président de la Fédération de l'UPA de la Montérégie, Stéphane Bisaillon, a quitté ses fonctions afin de participer aux prochaines élections générales d'octobre. Il porterait les couleurs de la coalition Avenir Québec dans la circonscription d'Huntingdon, selon la presse, prenant la place de la députée actuelle Carole Mallette, qui ne briguera pas un second mandat. L'Union des producteurs agricoles régionales signifie que son mandat a été suspendu comme le veut les règles de l'organisation. Cette annonce survient deux jours après la nomination de Connor Stacey dans le même comté au sein du Parti libéral du Québec. C'est ce qui complète vos actualités Arsenal Média. Passez une bonne journée sur nos ondes.
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19: Ça sent déjà la pecène qui va se mettre en marche pour aujourd'hui. Puis également, on va sortir le barbecue. C'est une belle journée à prévoir. Beau soleil. Et pour un après-midi, c'est une alternance de soleil et de nuages. Mais encore là, le maximum 25 ressenti 28. C'est une très belle journée pour clore la semaine et partir le week-end en feu. Demain, samedi, un autre beau soleil, maximum 24. On commence déjà à ressentir la petite fraîcheur là, dans la soirée de samedi, minimum 12. Et dimanche, eh bien, c'est le retour de la pluie, maximum 22.
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2: Oh. Est-ce que vous connaissez, vous connaissez sûrement quelqu'un là, qui semble pouvoir manger n'importe quoi sans jamais prendre de poids? Eh bien, les gènes pourraient avoir quelque chose là-dedans, puisque là, il y a une grande étude qui a été publiée dans la revue Nature qui a analysé les données de plus d'un million de personnes et les chercheurs sont particulièrement intéressés à un gène qui est appelé FNIP1. Bingo! Il y a certaines personnes qui possèdent une variation très rare de ce gène qui semble aider leur corps à dépenser davantage d'énergie, à accumuler moins de gras et chez ces personnes, les chercheurs ont observé en moyenne moins de gras corporel, moins de sucre dans le sang, moins de graisse dans le foie. Mais faut faire attention parce que ça veut pas dire qu'on ne trouve une pilule miracle qui permet de manger ce qu'on veut. Les scientifiques, là, les chercheurs pensent plutôt que cette découverte pourrait éventuellement aider à développer de nouveaux traitements contre l'obésité, le diabète, certaines maladies du cœur. Tu sais, la prochaine fois là que votre ami mange une grosse poutine sans prendre une livre, là, ben il pourrait peut-être remercier ses parents pour ses gènes. Mais n'oubliez pas, peu importe vous êtes en forme de quoi, losange, carré, rectangle, vous êtes beau et belle comme vous êtes. N'oubliez pas ça. On a chacun un corps différent. On est tous beaux à notre manière. Le meilleur de la musique avec Émile Bilodeau. Ça va à haut.

0: On approche déjà de la fin de l'heure du show. Je vous invite à rester toujours à l'écoute. Il y a mon collègue de travail, Olivier Poitras. On n'aime pas ça s'appeler Olivier, on aime les deux s'appeler juste Oli. Il y a Oli qui débarque dès 9h d'en haut l'avant-midi. Donc, c'est à ne pas manquer avec le meilleur de la musique. Restez là, là.
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0: J'aime bien ça les vendredis, même si on se parle pas beaucoup là. Sabrina s'amène dans les prochaines minutes pour la chronique de la boutique Le Cargo. Elle vient nous parler de qu'est-ce qu'on va, c'est quoi les trucs nouveaux, c'est quoi son coup de cœur, son trésor caché. Pour ceux qui savent pas, c'est quoi la boutique Le Cargo? C'est un site où tout est à 50% de rabais, des fois plus. Que ça soit des coupons pour aller au resto, des activités, des festivals, il y en a un paquet. Et cette semaine, elle sort la crème de la crème pour vous faire économiser. Donc elle va nous donner tous les détails tout de suite après. Le meilleur de la musique, Imagine Dragons, Thunder à haut.

0: Un vendredi festif parce que moi, j'aime bien ça, économiser. Puis je suis sûr que vous aussi, vous adorez économiser. Et grâce à la boutique Le Cargo, vous économisez tout le temps 50 % de rabais. Et des fois, vous pouvez économiser bien plus que ça. Et ben comme à chaque vendredi, c'est la chronique boutique Le Cargo avec Sabrina. Bien le bonjour, Sabrina.
1: Salut!
0: Écoute, là, tu m'as déjà eu, parce qu'on se parle un peu là avant de rentrer en onde, mais tu vas nous parler du baratineur.
1: Oui.
0: Comedy Club.
1: Oui,
0: c'est... Que t'es déjà
1: ouais,
0: allé.
1: Moi, je suis allée à plusieurs reprises. C'est un vrai... Ça, c'est mon coup de cœur de la semaine, mais moi, c'est un coup de cœur que j'ai.
0: J'habite pour toujours.
1: J'habite à côté. Là. J'habite vraiment pas loin. Oh. Fait que c'est facile pour moi d'y aller.
0: Okay.
1: Mais c'est sur la rue Saint-Charles, dans le Vieux-Longueuil. Donc, mm-hmm. Vous avez vraiment un beau petit quartier. T'sais, vous pouvez aller manger même avant, tout ça. C'est le baratineur. Dans le fond, c'est un endroit magnifique. Là, je vous le dis, là, c'est super beau. C'est chaleureux. L'équipe... qui travaillent là-bas sont super accueillants. Donc, vous n'allez pas être déçus. On vous propose là deux admissions au Comedy Club du jeudi soir. Donc, il y a une représentation à 19h, une représentation à 21h. Là, vous pouvez aller choisir celle que vous voulez. Vous achetez sur Cargo, vous recevez votre code promo. Vous allez après ça sur le point de vente. Choisissez l'heure que vous voulez y aller. C'est deux représentations différentes. Donc, vous pouvez même acheter deux fois puis y aller aux deux.
0: Pour le prix d'un, en plus, là, c'est ça.
1: Fait que c'est vraiment, vraiment cool. Dans le fond, ça vaut 54 $ la paire de billets, mais là, vous l'avez pour seulement 27 $. J'en ai moi-même profité pendant mes vacances et je suis allée. Donc, ce que j'aime particulièrement aussi, là, c'est que vous pouvez arriver un peu plus tôt. Il y a un beau resto. Dans le fond, quand tu rentres, c'est le restaurant.
0: OK.
1: Magnifique, je te dis, là, c'est super beau.
0: C'est ils ont... t'as mangé là-bas?
1: Non, j'ai pas goûté.
0: Okay,
1: j'ai
0: pas
1: eu la chance de goûter encore le restaurant, mais vous pouvez vous installer là, manger, puis après ça, ben, vous êtes, il y a la salle derrière pour le Comedy Club, donc après ça, vous allez en profiter pour rire toute la soirée, donc c'est sûr, ça, c'est manger et rire, ça sonne une belle soirée.
0: Ouais, ben oui, ben oui.
1: En plus, on économise par-dessus le marché.
0: Exactement, que, exactement, puis il y a rien de mieux que de rire dans la vie, puis de passer du bon temps également. Là, il y a du monde qui reviennent de vacances, il y en a qui vont également peut-être avoir des vacances et qui cherchent encore des activités pour les jeunes, pour être un peu plus créatifs, parce que des fois, on n'a pas les moyens. On peut, soit qu'on est parti dans le sud, puis là, qu'est-ce qu'on peut faire là, avec les jeunes? On est déjà mis comme 2000$ dans le sud. Fait que, il y a Chouette à voir également, qui est super le fun pour les enfants.
1: Chouette à voir, oui, c'est mon trésor caché de cette semaine. Là. Mm-hmm. C'est parfait pour une sortie en famille, mais il faut faire vite parce que ça termine, ça ferme début septembre. Donc, okay. Il reste pas grand temps pour profiter de l'expérience. Il vous propose un laissez-passer familial là, pour deux adultes et deux enfants de 5 ans à 12 ans. Avec mon code promo SAB70, là, au lieu de le payer 98 $ la passe familiale, vous allez la payer 29,40. Fait que ça fait pas cher pour une petite dernière sortie avant la rentrée scolaire. Mmh. On dépense pas trop. Les enfants vont adorer. Là, c'est vraiment, ça a l'air c'est spectaculaire, là, certaines représentations là, des oiseaux de proie. Donc, des fois, c'est ça. Comme tu dis, là, des sorties originales qui coûtent pas trop les yeux de la tête.
0: Non.
1: C'est le moment pour le faire. Il reste très peu de laissez-passer. Donc, il en reste pas beaucoup. Puis en plus, là, on le met à 70 %. Fait que courez dessus, allez tout de suite. Mais pas tout de suite, attendez à la fin de la chronique. Mais après ça, faites boutiquelecargo.com. Allez chercher ça, je souhaite avoir. C'est à voir, justement.
0: Donc, c'est le dernier mois en plus. Là, fait que grouillez-vous. Et là, tu vas nous faire saliver sur un moyen temps, Sabrina, un restaurant qui est à Saint-Hyacinthe. Calibré Cuisine.
1: Calibré Cuisine, c'est notre nouveauté de la semaine. C'est arrivé hier sur la boutique. Première fois qu'on les a. C'est une cuisine méditerranéenne en particulier. Donc, il paraît que c'est succulent. Ils vous proposent un bon d'achat de 40 $ là, qui est valide sur le menu du midi. Donc, vous pouvez y aller sur l'heure du dîner. Puis, ça vous coûte seulement 20 $ au lieu de 40. Ça, c'est quand même une belle économie.
0: Ben oui, ben c'est à manger. C'est...
1: Si vous aimez ce type de cuisine-là ou vous voulez découvrir ce type de cuisine-là, je vous conseille vraiment de profiter de cette offre. Là, vous allez découvrir une nouvelle adresse peut-être qui va devenir votre grand coup de cœur de l'année.
0: Puis en plus, tu sais, j'en parlais cette semaine en ondes, mais que là, il y a de plus en plus de nouveaux restaurants qui arrivent, mais ça, c'est pas un nouveau restaurant. Là,
1: non,
0: mais
1: non.
0: Manger des trucs nouveaux, des fois, ça fait du bien.
1: Oui, ça fait du bien. Des fois, tu sais, il y en a qui ont connu le restaurant, puis là, finalement, ça avait fermé, là, ça réouvre. Fait que, tu sais, c'est l'occasion peut-être d'y retourner, justement, en économisant en même temps. On y va sur l'heure du dîner avec les collègues de travail ou juste pour faire une pause à travers. Tu sais, des fois, ça ne nous tente pas de manger notre lunch. Ben, on y va.
0: C'est vrai.
1: Voilà.
0: Des fois, là, maman, papa, ils préparent le lunch. Ben là, non, peut-être qu'on est un peu vieux, là.
1: Je sais pas pour toi. Moi, mes parents ne me préparent plus mon lunch depuis très longtemps. Mais bon.
0: Oh non! Ah, il y a un ange. Baratineur Comedy Club, ça c'est sûr à 100% que j'aimerais vraiment ça y aller. Chouette avoir également votre dernier mois, Calibré Cuisine, un restaurant extraordinaire, tout ça là. Oui. Se retrouve à quel endroit, Sabrina?
1: Sur boutiquelecargo.com.
0: Je te souhaite un excellent week-end.
1: Merci, toi aussi.
0: Puis on se reparle dans un an.
1: Dans un an? Oh, hey, oui. C'est fou. Ben, on va se parler avant ça.
0: On va se parler
1: autrement que par la chronique.
0: Oui, c'est ça, exactement. Bye-bye, Sabrina.
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0: Hardy. Je vous souhaite à tous et à toutes une excellente journée. Bon vendredi. Profitez de votre fin de semaine également. Fred sera de retour dès lundi la semaine prochaine. Et Max et Fred, encore une fois, je le rappelle, seront les deux de retour dès le 24 août prochain. Sur ce, on se reverra maintenant, mais restez toujours branchés avec le meilleur de la musique à eau. Bye bye tout le monde.
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2: Hello, hello, bon début de journée, bonne dernière de la semaine. Vendredi 14 août, Olivier Poitras qui vous accompagne pour les prochaines heures, jusqu'à midi, jusqu'au Grand Bazou, avec Richard Zetirois. Et on a le meilleur de la musique pour vous ce matin dans les prochaines No Doubt, It's My Life, ça s'en vient. On aura également Temper City et Self-Aware. Et on part ça avec Fatboy Slim et Praise You. Je vous souhaite un bon matin chez nous.

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Ben pour les festivaliers, on a déjà annoncé les dates pour le festival de Cheaga 2027. On n'a pas annoncé des artistes encore, quand même. Il y a des rumeurs qui courent. On a les dates, je vous en parle dans les prochaines minutes. Pour l'instant, c'est No Doubt. It's My Life, donne meilleur de la musique à haut.

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1: Ben, vous avez été plusieurs à vous déplacer au début du mois pour le festival d'Oceaga du côté de Montréal. Des gens qui venaient de partout au Québec et qui ont passé trois belles journées en musique. Et là, on a déjà annoncé les dates. En fait, on a fait ça hier. On a annoncé les dates pour Oceaga 2027. On va faire ça les 30, 31 juillet et 1er août l'an prochain. Évidemment, il n'y a toujours pas d'artistes qui ont été annoncés. Ça va venir avec le temps. Quand même certaines rumeurs, je vais se les découvrir par vous-même. Dans les prochaines minutes, on aura la musique de Shabuzi avec Cowgirl. Ça s'en vient. Bush avec Glycerine au retour. Je vous souhaite un excellent vendredi.
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1: 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L'été n'est pas terminé. Non! Dans les prochaines, Tame Impala, Dracula, ça s'en vient, rester là.
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13: Bon vendredi, ici Louis-Philippe Arnoirel. Le premier vice-président de la Fédération de l'UPA de la Montérégie, Stéphane Bisaillon, a quitté ses fonctions afin de participer aux prochaines élections générales d'octobre. Il porterait les couleurs de la coalition Avenir Québec dans la circonscription d'Huntingdon en Montérégie, selon la presse, prenant la place de la députée actuelle Carole Mallette, qui ne briguera pas un deuxième mandat. L'Union des producteurs agricoles régionales signifie que son mandat a été suspendu, comme le veulent les règles de l'organisation. Cette annonce survient deux jours après la nomination de Connor Stacey dans le même comté pour le Parti libéral du Québec. Et le retour à la maison peut être plus compliqué pour ceux qui travaillent à Montréal aujourd'hui. Le tunnel Louis-Hippolyte-Lafontaine sera fermé dans les deux directions à compter de 23 heures. La circulation doit reprendre dès demain matin à 8 heures. Le ministère des Transports signifie que cette entrave doit permettre d'effectuer des travaux d'entretien, de même que des interventions liées au système électrique et de communication. C'est ce qui complète vos actualités Arsenal Média. Passez une bonne journée sur nos ondes.
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L'un des plus gros classiques des années 90 a malheureusement tourné au vinaigre pour le band The Verve parce qu'on avait volé, entre guillemets, la symphonie d'une chanson des Rolling Stones, The Verve, avec Bittersweet Symphony, c'est ce qui s'en vient tout de suite à O.

0: connaissiez mon voisin, quand même, on va vous le présenter. Hey, Chris, bien sûr, viens par là. C'est mon voisin. Yeah, man. Of course, man. They like it.
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2: Oh. Si vous êtes des amateurs, je sais pas moi, de soirées sur le bord du feu, vous aimez passer vos soirées à regarder les étoiles, hein? Parce qu'il y a toujours la période des Perséides. Chaque année au mois d'août, ben c'est pas mal votre dernière soirée parce que le plus haut, le pic, si on veut, c'était dans la soirée de hier jusqu'à cette nuit. Par contre, ben vous aurez encore la chance d'avoir ça ce soir et de vous installer confortablement, peut-être devant un feu avec des guimauves, des s'mores et profiter des derniers moments de ces Perséides 2026. Voilà. L'année prochaine, Summer, ça s'en vient. C'est Homebreaker au retour. Je vous souhaite un excellent vendredi.

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1: Oh. Ben, les amateurs de baseball ont pu voir un match spécial hier. Il y en a qui se souviennent du film Fields of Dream dans les années 90 avec un certain Kevin Costner. Et ça a marqué les esprits. Ben, hier, dans le baseball majeur, il y avait le match Fields of Dream. C'était entre les Phillies de Philadelphie et les Twins du Minnesota. Victoire des Phillies! 7-1 dans son beau champ de maïs. Des images spectaculaires. Dans les prochaines, White Town, Your Woman, ça s'en vient.
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15: Bon vendredi, ici Louis-Philippe Arnoirel. Le premier vice-président de la Fédération de l'UPA de la Montérégie, Stéphane Bisaillon, a quitté ses fonctions afin de participer aux prochaines élections générales d'octobre. Il porterait les couleurs de la coalition Avenir Québec dans la circonscription d'Huntingdon en Montérégie, selon la presse, prenant la place de la députée actuelle Carole Mallette, qui ne briguera pas un deuxième mandat. L'Union des producteurs agricoles régionales signifie que son mandat a été suspendu, comme le veulent les règles de l'organisation. Cette annonce survient 2 jours après la nomination de Connor Stacey dans le même comté pour le Parti libéral du Québec. Et le retour à la maison peut être plus compliqué pour ceux qui travaillent à Montréal aujourd'hui. Le tunnel Louis-Hippolyte-Lafontaine sera fermé dans les deux directions à compter de 23h. La circulation doit reprendre dès demain matin à 8h. Le ministère des Transports signifie que cette entrave doit permettre d'effectuer des travaux d'entretien, de même que des interventions liées au système électrique et de communication. C'est ce qui complète vos actualités Arsenal Média. Passez une bonne journée sur nos ondes.

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Et vous êtes branchés dans le meilleur de la musique. Olivier Poitras avec vous jusqu'à midi. Ah, les grands bazous à Richard Z. Sirois et Mathieu Guimond. On vous accompagne un petit peu plus tard à 13h. On poursuit ça en musique avec Plain White Tees. Hey there, Delia. Je vous souhaite un excellent vendredi dans le meilleur de la musique.

0: Je vais prendre le temps de saluer les golfeurs et golfeuses parce que il y a un article qui est sorti au courant des derniers jours comme quoi ça a été et c'est encore parce qu'on est seulement au début du mois d'août, en fait à la mi-août. Mais c'est une belle saison, une saison exceptionnelle même pour certains terrains de golf qui ont un achalandage plus élevé qu'à l'habitude, plus élevé que les dernières années. Et évidemment, bon, on a eu un été en dents de scie. On va le dire comme ça, il y a eu de bons et de moins bons moments, mais jusqu'à maintenant, quand même, c'est pas si mal. C'est en sorte que les terrains de golf réussissent à rentrer dans leur argent. Et on sait des fois, il y a des années où c'est moins évident. Ben, salutations à tous ceux et celles qui justement ont une belle saison de golf. Coldplay s'amène au retour.
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1: Ah ben c'est le show à Richard Z. Sirois qui s'en vient dans les prochaines minutes. Les grands bazous à compter de midi. Et là, il y a une grosse toune là-dedans. De où? Won't Get Fool Again. Ça s'en vient. Vous aurez du R.E.M. Il y aura Tom Petty également qui s'amène dans les prochaines. Matt Guimond vous accompagne à 13h. Je suis de retour avec vous à 16h pour le Party O. On se laisse. On se retrouve tantôt. Salut!
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13: Bonjour, ici Boris Chassaigne. Le ministre responsable du commerce Canada-États-Unis, Dominique Leblanc, va s'entretenir avec les ministres provinciaux aujourd'hui. Il va faire le point sur les négociations commerciales qui ont cours. Monsieur Leblanc doit aussi en discuter avec les membres du comité consultatif sur les relations économiques avec les États-Unis. La première ministre et chef caquiste Christine Fréchette affirme que la promesse des conservateurs québécois de réduire la taille de l'État de 47 milliards de dollars n'a aucun sens et qu'elle reviendrait à démanteler l'État. Et les Québécois auraient acheté plus de livres en ligne lors de la journée. Le 12 août, j'achète un livre québécois que durant toute l'année 2025. La coopérative des librairies indépendantes québécoises rapporte une hausse de 26% des ventes sur son site web. C'était vos manchettes.

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2: Eh hey, ben salut tout le monde. Très heureux de vous amener en musique vers un beau week-end avec ce show radio qui s'appelle Les Grands Bazous. Et on va vous faire savourer votre heure de lunch avec les grands classiques du rock d'ici et d'ailleurs. Bon appétit en passant.
3: Ben
2: je vous
3: oui,
2: présente.
3: C'est sûr qu'il faut le dire.
2: Le producteur de ce show radio, celui qui pèse sur les pitons.
3: Tourlou! C'est moi-même.
2: Tourlou.
3: Il dit à peu près 2-3 phrases dans le show, mais c'est bon pareil.
2: Elles sont bonnes, tes 2-3 phrases.
3: Ah, merci. Elles sont pratiquées.
2: À 4, ça commence... à 4, ça commence à se gâcher, mais les 2-3 phrases.
3: J'arrête à 3. C'est dans mon contrat.
2: Tout de suite, c'est Tom Petty avec I Won't Back Down, le meilleur de la musique. À l'heure du dîner, c'est ici à Oh! Well,

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1: Le hit marquant du jour appartient au groupe The Who. C'est que le 14 août, comme aujourd'hui, mais en 1971, le groupe sort son album, cinquième album studio qui s'appelle Who's Next. C'est considéré par de nombreux critiques rock comme leur meilleur disque. Ouais. J'approuve. Et l'un des plus grands albums rock de tous les temps. Il y a des gros hits là-dessus comme Behind Blue Eyes et celle qu'on écoute tout de suite, Won't Get Fooled Again, de Who au meilleur de la musique.
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0: Ben ici, c'est toujours le meilleur de la musique sur le réseau Arsenal Média, plus grand radiodiffuseur au Québec. On a un quart d'heure non-stop devant nous avec, entre autres, U2 AC/DC. Ça va commencer avec les Red Hot Chili Peppers, une chanson qui s'appelle Scar Tissue de leur album Blood Sugar Sex Magic. Et l'album Californication, ben c'est 15 millions d'exemplaires vendus dans le monde, 7 millions aux États-Unis seulement. Il y a eu plein de hits sur cet album-là, dont la chanson qui va commencer notre 15 minutes non-stop dans un instant, Scar Tissue, au meilleur de la musique.
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2: Oh. Ben, il y avait Green Day avec When I Come Around pour conclure ce 15 minutes non-stop dans le monde du sport, c'est le même caron.
3: NFL, parce que bon, du côté de la NFL, les matchs en concours, c'est bien enclenché. Ce soir, les Buccaneers de Tampa Bay affrontent les Jets à New York. Dolphins de Miami face aux Commanders de Washington. Broncos de Denver face aux Falcons d'Atlanta. Et on continue de surveiller, faut le dire, cette belle séquence des Blue Jays de Toronto. Ce sont les Yankees de New York qui débarquent d'ailleurs au Rogers Center pour une autre série très importante, Richard. Ce sont des rivaux de division et les Blue Jays qui, de plus en plus, s'approchent d'une potentielle participation aux séries.
2: En 2 juin, Sylvain?
3: C'est sûr que ça ne sera pas en 2 juin, non, Richard.
2: Je parle de la musique.
3: Ah, OK, oui, parce que non, c'est ça. J'embarque pas dans tes patentes.
2: Robert Charlebois, au meilleur de la musique. Toujours ici, à haut.
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1: Il y avait les colocs avec la rue principale pour conclure ce show radio. Nous, on est là dimanche matin de 9 à 10 et tous les jours de la semaine de midi à 13h.
2: Oui, il faut pas lâcher, mais il y a du nouveau qui s'en vient, puis on peut pas en dire plus pour le moment. Nouvelle programmation d'automne du côté de O.
1: T'es au courant de quelque chose?
2: Richard, je te souhaite là-dessus un magnifique week-end et on se retrouve dimanche matin.
1: Merci Sylvain Caron, producteur de cette émission de radio. Bon week-end tout le monde, salut! Mais nous on est là dimanche, on travaille tout le temps.
2: Ah, ça, on aime ça.
1: Mais bon week-end à ceux qui sont en congé, salut! Bye!
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14: Bonjour, ici Boris Chassaigne. Le ministre responsable du commerce Canada-États-Unis, Dominique Leblanc, va s'entretenir avec les ministres provinciaux aujourd'hui. Il va faire le point sur les négociations commerciales qui ont cours. Monsieur Leblanc doit aussi en discuter avec les membres du comité consultatif sur les relations économiques avec les États-Unis. La première ministre et chef caquiste Christine Fréchette affirme que la promesse des conservateurs québécois de réduire la taille de l'État de 47 milliards de dollars n'a aucun sens et qu'elle reviendrait à démanteler l'État. Et les Québécois auraient acheté plus de livres en ligne lors de la journée. Le 12 août, j'achète un livre québécois que durant toute l'année 2025. La coopérative des librairies indépendantes québécoises rapporte une hausse de 26% des ventes sur son site web. C'était vos manchettes.

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2: Oh, madame, c'est parti pour un dernier après-midi passé en votre compagnie, bien branché à Oh avec le meilleur de la musique. Je m'appelle Mathieu Guimond. Bon vendredi. On est à quelques heures de débuter le week-end. Quoi? Le week-end est déjà commencé? Oh, ma gang de chanceux! Moi, ça va aller à l'arrivée d'Olivier Poitras un peu plus tard, à compter de 16h pour le party O. On va passer l'après-midi ensemble avec de la bonne musique. On va parler d'activités qui se déroulent aux quatre coins du Québec durant la fin de semaine. Avertissement, le mot festival va revenir souvent. Talk avec Time Machine pour partir le bal. Hey, bon vendredi, merci d'être là sur O.

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Merci d'être là en ce vendredi après-midi. Bien branché au meilleur de la musique sur Haut Partout Québec. Le moins qu'on puisse dire, c'est qu'il y a beaucoup, beaucoup d'activités à faire en fin de semaine. On se brosse un portrait de ce qu'il y a à faire dans la région dans les prochaines minutes. Summer en musique avec sa petite dernière My Body Isn't Ready à Haut.

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1: Bon, t'es Régis Saint-Hyacinthe. Merci de passer ce vendredi après-midi bien branché à O106.5 avec pas mal d'activités aux quatre coins de la région à faire en fin de semaine. Entre autres, sortie de théâtre. Ça vous tente? Bien, la première est ce soir et ça se poursuit jusqu'au 22 août prochain au Centre des Arts Juliette Lassonde de Saint-Hyacinthe, la pièce Le Duplex, avec Valérie Blais, François Massicotte, Sylvain Marcel et Pascal Desrochers qui seront sur scène. Centredesarts.ca pour les billets. Sinon, en termes de marché public, on est gâtés en fin de semaine aussi, hein, avec la ferme Radicel à Saint-Damas qui vous attend de 9h à 13h pour les matinées gourmandes avec les saveurs locales que vous allez pouvoir vous procurer directement auprès des producteurs et des transformateurs de la région. Et sinon, il y a le marché public de Saint-Hyacinthe également, 1555 du centre-ville de Saint-Hyacinthe, avec les producteurs locaux qui sont là. On fait le plein de bons produits de la région.
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Pas pire One Hit Wonder de l'année 1998, les New Radicals avec leur hit You Get What You Give sur le meilleur de la musique à Au Bon Vendredi après-midi. Tous les moyens sont bons pour économiser de l'essence, même faire quelques petits pas de danse. Je vous explique pourquoi dans un instant sur le meilleur de la musique. Greenwoods en musique avec Désolé pour ça à Au

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1: Salutations à tous ceux et celles qui sont bien branchés à haut partout au Québec et qui sont sur la route parce que, bon, la fin de semaine, c'est ça, on se promène, hein? Vous trouvez que l'essence coûte cher? Ben, il y a une station-service dans l'État de New York qui a trouvé une façon originale de faire économiser ses clients. Il y a eu une promo qui a eu lieu le 30 juillet dernier et les automobilistes pouvaient avoir 20 % de rabais sur leur plein d'essence. La condition, il fallait faire quelques petits pas de danse devant une caméra et la station-service utilisait ça pour ses réseaux sociaux. Hey, ça a pogné. Il y a beaucoup de gens qui ont dansé et il y a beaucoup de gens qui les ont regardés danser. 10 millions de visionnements sur Facebook. Hey, une chance que le ridicule tue pas, hein? Qu'est-ce qu'on fait pas pour un rabais sur l'essence?

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18: Bonjour, ici Boris Chassaigne. Le ministre responsable du commerce Canada-États-Unis, Dominique Leblanc, va s'entretenir avec les ministres provinciaux aujourd'hui. Il va faire le point sur les négociations commerciales qui ont cours. Monsieur Leblanc doit aussi en discuter avec les membres du comité consultatif sur les relations économiques avec les États-Unis. La première ministre et chef caquiste Christine Fréchette affirme que la promesse des conservateurs québécois de réduire la taille de l'État de 47 milliards de dollars n'a aucun sens et qu'elle reviendrait à démanteler l'État. Et les Québécois auraient acheté plus de livres en ligne lors de la journée. Le 12 août, j'achète un livre québécois que durant toute l'année 2025. La coopérative des librairies indépendantes québécoises rapporte une hausse de 26 % des ventes sur son site web. C'était vos manchettes.

ça doit être spécial d'être sur un buzz avec lui, hein? Jay Scott avec Buzzé sur le meilleur de la musique à OA. J'espère que vous passez un très bon vendredi après-midi. Hey, mercredi dernier, avez-vous acheté un livre québécois? Si la réponse est oui, vous avez participé à une édition record de l'événement le 12 août, j'achète un livre québécois. Les statistiques sont sorties, je vous en parle dans un instant. Back in the Saddle avec Luke Combs en musique.

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1: Ben ça, c'est une bonne nouvelle pour la littérature québécoise. On sait, mercredi dernier, c'était la journée, le 12 août, j'achète un livre québécois. Et on a des statistiques par rapport à la journée qu'on a connue, qui a été une journée record mercredi. Les Québécois ont acheté plus de livres en ligne que l'an passé. C'est la coopérative des libraires indépendantes québécoises, les libraires, que vous connaissez peut-être le site web d'ailleurs, qui a constaté une hausse de 26 % des ventes sur son site web. C'est un nouveau record. Ça dépasse ce qui avait déjà été établi en 2025 et ça surpassait les éditions de la pandémie en 2020 et 2021. Et parmi les œuvres qui ont suscité le plus d'engouement au sommet, c'est le plus récent roman « Traumatis » de David Goudreau, qui est un habitué du palmarès du 12 août. Vous autres, qu'est-ce que vous avez acheté comme livre québécois? Textez-nous donc ça, histoire de se faire peut-être une petite banque de lecture pour le week-end.

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passage dans l'Est du Québec, elle, ce soir. Elle est au Festival Country Western de Saint-Gabriel-de-Rimouski. Laurence Saint-Martin, qu'on vous offrait avec sa reprise du classique de Daniel Bélanger, Sèche tes pleurs, dans le meilleur de la musique à eau. Hey, bon vendredi après-midi. Notre prochaine invitée musicale, elle, ce soir, elle est au Festival de la Grillade à Saint-Zotique. Et autre arrêt également, vendredi prochain, encore dans le Bas-Saint-Laurent, elle sera à Saint-Fab en musique 2026. Voici Sarah Dufour à eau.

et le meilleur de la musique à haut. J'espère que vous passez un très bon vendredi après-midi. Vous connaissez l'expression « il ne faut pas réveiller l'ours qui dort ». Ben, ça pourrait vous coûter cher. On a une preuve très, très concrète à vous présenter dans un instant. L'histoire qui n'a pas de bon sens. Les trois accords, Marrakech, le meilleur de la musique à haut.

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1: Vous connaissez le proverbe « Il ne faut jamais réveiller un ours qui dort ». Ben, il y a une personne qui aurait dû écouter ce proverbe-là. Hein? C'est dans la région du Svalbard, dans le nord de la Norvège, où est-ce qu'il y a une personne qui a reçu une amende de 7 330 $ parce qu'elle a réveillé un ours polaire qui dort. Faut dire que dans cette région-là, il n'y en a pas beaucoup, sont protégés, faut pas les déranger. Si t'es dérangé, tu te fais pogner, ben c'est ça. On te met à l'amende, résultat, 7 330 $ pour avoir réveillé un ours qui dort. À ce prix-là, je pense qu'on est mieux de le laisser dormir.
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16: Bonjour, ici Boris Chassaigne. Le ministre responsable du commerce Canada-États-Unis, Dominique Leblanc, va s'entretenir avec les ministres provinciaux aujourd'hui. Il va faire le point sur les négociations commerciales qui ont cours. Monsieur Leblanc doit aussi en discuter avec les membres du comité consultatif sur les relations économiques avec les États-Unis. La première ministre et chef caquiste Christine Fréchette affirme que la promesse des conservateurs québécois de réduire la taille de l'État de 47 milliards de dollars n'a aucun sens et qu'elle reviendrait à démanteler l'État. Et les Québécois auraient acheté plus de livres en ligne lors de la journée. Le 12 août, j'achète un livre québécois que durant toute l'année 2025. La coopérative des librairies indépendantes québécoises rapporte une hausse de 26% des ventes sur son site web. C'était vos manchettes.

0: kilomètres.
1: J'espère que vous n'aurez pas à parcourir 8400 km en fin de semaine dans votre voiture. Sinon, vous êtes tout le temps au volant. Ça n'a pas de bon sens. Christopher Bracken qu'on vous offrait avec le meilleur de la musique à eau. La prochaine toune nous ramène en 1996 avec la Canadienne Alanis Morissette. On lui a souvent reproché dans cette chanson-là de pas avoir compris vraiment qu'est-ce que c'est que l'ironie. Ça donne une bonne toune quand même. Ironic à eau. 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

Pour lui, cet été, ce soir, petite nation en fête à Turso, c'est JF Posé avec Puisqu'il faut sur O dans le meilleur de la musique. Hey, bon vendredi après-midi. Qui sera le prochain à interpréter l'agent 007, James Bond? Il y a un nouveau nom qui a commencé à circuler. On va jaser dans un instant. Après Éric Lapointe et le Boys Blues Band à O.

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1: Qui sera le prochain James Bond? Il y a un nouveau nom qui a fait son apparition sur la courte liste des acteurs considérés pour enfiler les habits de 007. C'est un Écossais, il s'appelle Jack Lowden. Vous l'avez peut-être vu dans une série qui s'appelle Slow Horses. C'est un animateur britannique qui s'appelle Richard Osman qui a dit que c'est lui qui allait avoir le rôle. C'était quasiment certain que c'est lui qui allait avoir le rôle. Bon, il n'y a rien d'officiel. Lowden fait partie des favoris avec Aaron Taylor-Johnson et Callum Turner, dont les noms ont circulé beaucoup pour prendre la relève de Daniel Craig à titre d'agent secret 007. D'ailleurs, la productrice a dit « On veut aller ailleurs que ce qu'on a connu avec Daniel Craig. » Je pense que c'est la moindre des choses. Sorti en salle du prochain James Bond. On va être patient en 2028. Et ce sera réalisé par un certain Denis Villeneuve.

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Dan, vous avez prévu ça en fin de semaine, un petit scotch and posh pendant que vous allez être au camping, comme disait Claude Cobra, dans cette toune de Bleu Jeans Bleu qu'on vous offre sur le meilleur de la musique en ce vendredi après-midi à O. On va s'occuper de la musique pour vous autres en fin de semaine, avec entre autres Chuck qui sera là demain 9h avec la Hit 15, les 15 plus gros hits de la semaine, et dimanche 9h, Richard Z. Sirois sera là avec ses gros classiques, ses grands bazous. Ah, on va s'occuper de la musique pour vous en fin de semaine à O.

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1: Puis, qu'est-ce que vous avez sur le menu en fin de semaine? Si vous avez de l'espace un peu dans votre agenda, hey, savez-vous, je suis pas inquiet. Ben, un, vous pouvez relaxer, vous pouvez utiliser ça. Hey, c'est énorme. C'est fun d'avoir rien à faire pendant une fin de semaine, mais c'est difficile parce qu'il y a tellement d'activités à faire. Où que vous soyez au Québec, assurément, votre agenda risque de se remplir assez rapidement. Dans un instant, c'est Olivier Poitras qui s'installe avec le Party Rock, histoire de démarrer la fin de semaine sur les chapeaux de roue. Ici Mathieu Guimond, passez un excellent week-end. Bye-bye!
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14: Ici Christophe Moquin. À l'approche de la mise en place de droits de douane américains de 50% sur plusieurs produits canadiens, les entreprises optent pour la prudence. Selon des experts, cette stratégie reflète une certaine résilience face aux tensions commerciales et scepticisme sur la volonté réelle du président Trump d'imposer ses droits de douane. Pour le moment, les exportateurs préfèrent évaluer calmement les impacts économiques potentiels plutôt que de céder à la panique. L'administration Trump a l'intention d'imposer des droits de douane de 50% sur toute une gamme de produits canadiens à partir de mercredi prochain. Elle s'appliquerait à près de 20 milliards de dollars de produits canadiens allant de produits laitiers aux vestes en duvet. Dans le même dossier, le ministre de l'Économie, Bernard Drainville, affirme que le Canada et les États-Unis ne sont toujours pas parvenus à une entente dans le dossier de droits de douane. M. Drainville soutient que les deux parties sont même assez loin d'une entente au sortir d'une rencontre avec le ministre responsable du commerce Canada-États-Unis, Dominique Leblanc, lui-même à Washington, dans le cadre des négociations. Le ministre Drainville en a fait l'annonce devant une attablée de représentants du secteur agroalimentaire, dont les membres craignent des concessions concernant le secteur laitier. Finalement, la première ministre et chef caquiste Christine Fréchette critique la promesse des conservateurs québécois de réduire la taille de l'État de 45 milliards de dollars. Ce matin, Mme Fréchette a soutenu que cette promesse n'a aucun sens et qu'elle reviendrait à démanteler l'État québécois. La première ministre est à Saint-Jean-sur-Richelieu pour présenter trois candidats. La candidature du premier vice-président de la Fédération de l'UPA en Montérégie, Stéphane Bisaillon, à Huntington, a été confirmée hier par le syndicat agricole. Ça complète le bilan de l'actualité d'Arsenal Média. On vous souhaite une belle fin de journée à notre antenne.
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2: Oh. Hello, hello, bienvenue dans votre party. Oh, Olivier Poitras qui vous accompagne jusqu'à 19h avec les plus gros classiques rock des dernières années. Bien content de vous savoir là ce 14 août et en ce vendredi qui nous mène vers le week-end. Dans les prochaines, on aura la musique de Fall Out Boy, ça s'en vient avec Centuries, Metallica, Sad But True. Papa Roach, oui, avec Last Resort, ça s'en vient. Sublime, Imagine Dragons et les Red Hot Chili Peppers avec Danny California.

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Et ça, c'est le son d'une époque. On est à la fin des années 90, là, où le ska punk prend beaucoup de place, même au Québec, avec Yellow Molo et Sabrina dans le Party Hall.

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2: Oh. Ah, les amateurs de festivals vont être contents de savoir qu'on a déjà annoncé les dates pour le festival d'Oceaga 2027. À Montréal, je sais qu'il y a beaucoup de gens qui se sont promenés et qui se sont déplacés cette année. Ben, les dates pour l'an prochain, 30-31 juillet, 1er août. Reste à attendre de savoir qui sera là. On poursuit ça dans les prochaines, entre autres, avec Linkin Park au retour.

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Et qui ne fait pas ça, hein? Travailler pour arriver à la fin de semaine, fait du bien ça. Vendredi 14 août, on rentre à la maison, on fait quoi? On retrouve la famille, on trouve les amis, les vieux chums. Voici Jonathan Pinchot à O.

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1: J'ai une confession à vous faire. Gros faible pour la pizza. Et là, j'ai envie de vous demander où se trouve la meilleure pizza au Québec. Je suis à la recherche du meilleur endroit pour aller satisfaire mon besoin de pizza. J'ai besoin de quelque chose de vraiment exceptionnel. J'attends vos réponses. Vous m'écrivez quand ça vous tente. On poursuit la musique dans les prochaines, entre autres. Franz Ferdinand, ça s'en vient. C'est Take Me Out au retour.
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9: Ici Christophe Moquin. À l'approche de la mise en place de droits de douane américains de 50 % sur plusieurs produits canadiens, les entreprises optent pour la prudence. Selon des experts, cette stratégie reflète une certaine résilience face aux tensions commerciales et scepticisme sur la volonté réelle du président Trump d'imposer ses droits de douane. Pour le moment, les exportateurs préfèrent évaluer calmement les impacts économiques potentiels plutôt que de céder à la panique. L'administration Trump a l'intention d'imposer des droits de douane de 50 % sur toute une gamme de produits canadiens à partir de mercredi prochain. Elle s'appliquerait à près de 20 milliards de dollars de produits canadiens, allant de produits laitiers aux vestes en duvet. Dans le même dossier, le ministre de l'Économie, Bernard Drinville, affirme que le Canada et les États-Unis ne sont toujours pas parvenus à une entente dans le dossier de droits de douane. M. Drinville soutient que les deux parties sont même assez loin d'une entente au sortir d'une rencontre avec le ministre responsable du commerce Canada-États-Unis, Dominique Leblanc, lui-même à Washington, dans le cadre des négociations. Le ministre Drinville en a fait l'annonce devant une attablée de représentants du secteur agroalimentaire, dont les membres craignent des concessions concernant le secteur laitier. Finalement, la première ministre et chef caquiste Christine Fréchette critique la promesse des conservateurs québécois de réduire la taille de l'État de 45 milliards de dollars. Ce matin, Mme Fréchette a soutenu que cette promesse n'a aucun sens et qu'elle reviendrait à démanteler l'État québécois. La première ministre est à Saint-Jean-sur-Richelieu pour présenter 3 candidats. La candidature du premier vice-président de la Fédération de l'UPA en Montérégie, Stéphane Bisaillon, à Huntington, a été confirmée hier par le syndicat agricole. Ça complète le bilan de l'actualité d'Arsenal Média. On vous souhaite une belle fin de journée à notre antenne.

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1: 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J'ai tellement hâte au début de saison dans la NFL. D'ailleurs, ça s'en vient. Là, on est à la semaine 1 des matchs pré-saison. La saison qui va commencer officiellement la semaine du 9 septembre. Et mon équipe, les Packers de Green Bay, qui pourraient encore être en lutte pour une place en série et qui sait aller jusqu'au Super Bowl. Je vais me croiser les doigts. Il y a beaucoup de bonnes formations encore. Mais qui sait, c'est beau rêver. Oasis au retour.
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Alors, poursuivons ça en musique avec un gars qui a attiré les foules au Québec cette année. En fait, surtout du côté de Trois-Rivières. Parce que il y avait le spécial Cirque du Soleil qui était l'hommage à Jean Leloup. Et il y a beaucoup de gens qui se sont déplacés pour aller le voir. D'ailleurs, ça a été très bien réussi. Le voici avec Isabelle.

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1: Je suis tombé sur un sondage sur les réseaux sociaux au courant des derniers jours qui demandait si vous aviez un band à écouter jusqu'à la fin de votre vie. Et juste un. Vraiment difficile à choisir. Et honnêtement, j'ai pas encore fait mon choix parce qu'il y a tellement d'artistes que j'aime beaucoup, tellement de bands que j'aime beaucoup. Il y en a un qui est dans mon top 10, ça c'est sûr et certain. C'est Weezer. Est-ce qu'ils termineront premier? Pas certain. Et ça mène au retour avec Beverly Hills.
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4: Ici Christophe Moquin. À l'approche de la mise en place de droits de douane américains de 50% sur plusieurs produits canadiens, les entreprises optent pour la prudence. Selon des experts, cette stratégie reflète une certaine résilience face aux tensions commerciales et scepticisme sur la volonté réelle du président Trump d'imposer ses droits de douane. Pour le moment, les exportateurs préfèrent évaluer calmement les impacts économiques potentiels plutôt que de céder à la panique. L'administration Trump a l'intention d'imposer des droits de douane de 50% sur toute une gamme de produits canadiens à partir de mercredi prochain. Elle s'appliquerait à près de 20 milliards de dollars de produits canadiens, allant de produits laitiers aux vestes en duvet. Finalement, la première ministre et chef caquiste Christine Fréchette critique la promesse des conservateurs québécois de réduire la taille de l'État de 45 milliards de dollars. Ce matin, Mme Fréchette a soutenu que cette promesse n'a aucun sens et qu'elle reviendrait à démanteler l'État québécois. La première ministre est à Saint-Jean-sur-Richelieu pour présenter trois candidats. La candidature du premier vice-président de la Fédération de l'UPA en Montérégie, Stéphane Bisaillon, à Huntington, a été confirmée hier par le syndicat agricole. Ça complète le bilan de l'actualité d'Arsenal Média. On vous souhaite une belle fin de journée à notre antenne.

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Quand on vous dit qu'on vous joue les plus gros classiques du rock, ben ça va de tous les bords, hein? Je vous dis souvent les plus gros classiques des années 80, 90, 2000 jusqu'à aujourd'hui. Mais des fois, on peut reculer juste un petit peu plus loin. Pourquoi? Ben parce que ça vaut la peine. Dans les années 70, il y a un band qui avait la cote. Band anglais Led Zeppelin en 1971. Puis le nom fit Rock'n'Roll à haut.

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1: Je suis content de voir que la nouvelle génération s'intéresse à, on va dire, l'ancienne technologie. Dans les années 80-90, avec les CD, les cassettes, les Walkman, les Discman, tout ça. Et je suis en train de montrer ça à ma plus vieille à la maison. Et elle, elle trippe beaucoup sur les CD. D'ailleurs, j'ai acheté un beau petit système de son. Je montre c'est quoi des vidéoclips et tout ça. Puis elle, elle trippe, elle aime ça. Je trouve ça bien le fun. D'ailleurs, un gros vidéoclip des années 80. En 85, Dire Straits, Money for Nothing.

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tellement trippé sur Green Day quand j'étais jeune et l'une des chansons qui m'a fait tripper sur ce band-là, c'est entre autres When I Come Around, qui est sorti en 94. Par la suite, il y a eu l'album Insomniac et celui-là en 2000, Warning! Bon party à haut!

plaisir de passer ces débuts de soirée-là en votre compagnie. D'ailleurs, un gros merci d'avoir été branché sur nos ondes. Ne manquez pas demain matin à compter de 9h, le Hit 15, avec le toujours excellent Chuck Noël qui vous accompagne pour toute la journée. Et là, on se retrouve demain à compter de 16h pour un autre Party O. Je vous souhaite une excellente fin de journée sur nos ondes. À demain. Salut!

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11: Ici Christophe Moquin. À l'approche de la mise en place de droits de douane américains de 50% sur plusieurs produits canadiens, les entreprises optent pour la prudence. Selon des experts, cette stratégie reflète une certaine résilience face aux tensions commerciales et scepticisme sur la volonté réelle du président Trump d'imposer ses droits de douane. Pour le moment, les exportateurs préfèrent évaluer calmement les impacts économiques potentiels plutôt que de céder à la panique. L'administration Trump a l'intention d'imposer des droits de douane de 50% sur toute une gamme de produits canadiens à partir de mercredi prochain. Elle s'appliquerait à près de 20 milliards de dollars de produits canadiens, allant de produits laitiers aux vestes en duvet. Finalement, la première ministre et chef caquiste Christine Fréchette critique la promesse des conservateurs québécois de réduire la taille de l'État de 45 milliards de dollars. Ce matin, Mme Fréchette a soutenu que cette promesse n'a aucun sens et qu'elle reviendrait à démanteler l'État québécois. La première ministre est à Saint-Jean-sur-Richelieu pour présenter 3 candidats. La candidature du premier vice-président de la Fédération de l'UPA en Montérégie, Stéphane Bisaillon, à Huntington, a été confirmée hier par le syndicat agricole. Ça complète le bilan de l'actualité d'Arsenal Média. On vous souhaite une belle fin de journée à notre antenne.

On est ensemble depuis le début de la semaine et encore une fois cette dernière, vendredi 14 août. François qui vous jase ça pendant les prochaines heures. 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

À bien mardi prochain, dernière soirée des beaux à mardi de Casimir. Les concerts gratuits, là, présentés toujours dès 19h30 au parc Casimir à Dessaules de Saint-Hyacinthe. Et en ce qui concerne ce tout dernier mardi, vous l'entendez sur nos ondes, il est populaire. Oui, Jay Scott, qui s'amène du coup.

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